Parce que les meufs, elles veulent sortir avec Maurice parce que c'est un animateur radio. Et du fait qu'il a une grosse voix, elles pensent qu'il a une grosse bite. Elles pensent comme ça. Tu vois, parce qu'il a une voix, il a une grosse bite. Il a une grosse voix, donc elles pensent qu'il a une grosse bite sans le voir. Ben, ça veut pas dire qu'il a une petite bite. Hein.

0: En France, il faudrait une personne comme Angela Merkel.
1: Marine Le Pen est fondamentalement une femme de gauche.
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0: Tu me dirais, salut Alexandre, ça va? Je suis le petit Lucas. Eh mon pote, moi je te montre du doigt. Eh mais on s'occupe de toi, tu te rends pas compte. Eh le petit Apache, il est venu à Strasbourg, je peux te jurer que le mec avec sa petite chemise et ses petits poils qui sortaient de la chemise, il a pas bronché en face de moi. Il a pas bronché, mec.
1: Je peux te dire, et il y a le Turc, il est arrivé, il avait des poils, mon pote. L'autre, il a vite refermé sa chemise.
0: Non, mais je dis ça, Lucas, je veux juste te mettre en garde. Parce que je t'aime bien.
2: Je t'aime bien. Putain, c'est vrai que ça fait peur, hein, quoi. Franchement,
1: non, mais il a décidé de casser les couilles à tout le monde ce soir.
2: J'ai peur, franchement. je mets 150 balles sur la table que moi, les mains attachées dans le dos, tu me niques pas.
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0: responsabilité dans le fait que tu sois alcoolique. S'il y a quelqu'un qui est responsable de ton alcoolisme, c'est toi. Tu es la personne qui est responsable de son alcoolisme.
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0: Pourquoi?
1: Parce que ma mère, moi, elle m'a pris ça, moi, mon butin à la menthe. Et du miel. Pas du thym.
2: Alors, sa maman lui a... Mais j'ai dit, ta maman a tort, parce que si elle t'a toujours donné...
1: Ma mère est en merde.
2: Non, du thé à la menthe.
1: Hier, je te l'ai dit, ma mère est en merde.

0: C'est basé sur quoi ton le charisme du mec en question? Il
1: Je sais pas,
0: correspond à des critères.
1: mystérieux, tu vois. Il faut qu'il ait une vraie personnalité, qu'il ait un regard qui est à lui. Voilà, après, des critères physiques, tu vois, qu'il ait un joli nez, qu'il tienne les épaules en arrière quand il marche, tu vois, la tête haute,
0: Ah
1: pas
0: ouais, t'arrives avec un packaging, toi, t'arrives avec une fiche à
1: Oui,
0: remplir.
2: bon, t'as compris, Leïla, si tu veux la séduire, vaut mieux être assis.
1: Oui.
2: Vaut mieux être assis et la rencontrer
1: D'ailleurs,
2: le soir un peu tard, tu vois.
3: T'as ton cahier, Maurice, tu notes tout ça?
2: Ah bah oui, je peux te dire, moi je vais mettre un bâton dans le dos, je vais l'attacher avec une ficelle.
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0: Moi, je cherche un truc, en fait, justement, où t'as pas besoin d'être là, quoi. Tu vois, ouais, Et le trotteur, c'est stable, ce truc-là. Est-ce que tu peux le laisser, enfin, c'est pas...
1: Ouais, faut pas que j'ai des escaliers, quoi.
0: Non, mais ça, y a pas d'escalier, mais non, ça, c'est sûr. Mais sinon, c'est stable, de base.
2: Là, ce que tu cherches, je pense que ce que tu cherches, Guillaume, c'est l'adoption, ça s'appelle.
0: Ouais, sinon il y a la DAS. Non, mais c'est, il nous faut vraiment ça parce que, comme je disais, c'est ça quoi. C'est que le bébé, là, on peut pas le laisser une seule seconde tout seul, sinon on entend un gros boum. Et parce qu'il essaye toute la journée de se mettre debout et au bout de deux secondes, ils sont par terre. Quoi.
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0: T'es venu la bourgeoise. Dans ma bouche, dans ma tête, j'ai un peu de droite.
1: Excuse-moi, Keller, j'ai pas du tout envie de m'embrouiller. T'as vraiment pas choisi ton jour, là, je te jure. J'ai pas envie de... Autant tu mets toutes les armes, hein, mais j'ai pas envie.
0: Non, mais c'est pas grave, je suis pas là pour m'embrouiller. Hein.
1: Bah, si tu cherches que ça, mais je... C'est...
0: Non, je suis un peu casse-couille, si tu préfères, mais c'est vrai. J'ai matière à essayer de faire passer des messages, mais a priori, ça passe mal. Je sais pas quel canal il faut utiliser avec toi, mais c'est vrai que...
1: Mais pas celui-là. Le côté je juge pas, c'est une bourgeoise.
0: Ah, je sais ce qu'on va juger à l'avenir. Je vais faire comme Florence Foresti, je vais donner l'impression d'être super aware, open, tu comprends. Voilà. Franchement, Kader, tu fais le mec un peu, tu sais, tu prends les gens pour des cons, tu vois, tu les prends pour des cons, mais tu leur montres pas, tu vois. Mais tu leur fais comprendre que, tu vois, c'est des cons, mais tu leur dis pas.
1: On comprend bien que tu considères les gens comme des cons, hein, Kader, ça je te rassure, c'est...
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3: Et quitte à rester seul jusqu'au restant de ma fin de vie, mais tant pis.
4: Combien d'années de mariage, Jean-Laurent ?
5: 30 ans.
4: 30 ans de mariage, mon pote.
3: Jean-Laurent entre dans une routine, mon pauvre. Moi, j'aimerais pas être ta place. Hein.
5: Bah, moi, j'aimerais pas être à la tienne non plus. Allez, feuilleter les poupées gonflables.
3: Mais elle m'a pas, la meuf. Moi, tu l'as fait marcher. Montrer avec une femme dégueulasse. Enfin, non, 160 euros, c'est le premier prix, ça. C'est un marché, quoi. Plus elle est belle, elle est pas vivante. Moi, je veux qu'elle vive, la poupée. C'est juste pour... une façade pour montrer juste quoi.
6: Tu sais quoi, tu prends ta main droite et t'arrêtes de nous faire chier, puis voilà quoi.

0: Alexa, raconte-moi ma blague préférée, s'il te plaît.
1: Ok, votre bague est commandée chez Tiffany et j'ai payé avec votre moyen de paiement préféré.
0: Putain, putain. Tiens, maintenant tu diras moins de conneries.

0: Une infirmière addictologie la semaine dernière et elle m'a dit que les trois addictions de l'humain, de l'homme, c'est qu'on a pour survivre en fait, c'est la bouffe, c'est boire et baiser pour se reproduire. Les trois seuls plaisirs qu'on a, vraiment instinctifs.
1: Elle lui a donné une cacahuète, un verre d'eau et elle a baissé sa culotte.

0: Il y a un autre truc qui est marrant, c'est l'absurdité des messages. Les mecs, on est dans l'avion, hein, on est en train de voler, donc les mecs, ils annoncent qu'on va atterrir. Voilà, l'avion va atterrir, machin truc, tout ça, attachez vos ceintures, merdier. Nous vous rappelons qu'il est interdit d'introduire à Madagascar, c'est à peine s'ils disent pas des poulets vivants et des... Alors, on est dans l'avion, je veux dire, il n'y a pas de vendeur de poulets.
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0: Donc tu manges des haricots quoi?
1: Je sais pas trop les qualifier, moi je suis pas. Bon, bref. Mais pour faire simple, le contraire, tu sais, des haricots verts là.

0: Elle est en train de me comparer à Madeline qui veut avoir un REM autour de lui. Je suis pas Madeline.
1: L-O-U-I-N-E-S.
0: Ouais. Et c'est un reportage de Michel Izard sur TF1. Ah ouais. Et apparemment, les Madeline, ils kiffent, ils adorent le sexe. Ouais. Et ils peuvent baiser 70 nanas.
2: Ces animaux, Maurice.
0: 70 femmes autour d'eux. Et en fait, il attire les femelles vers lui. Oui, le Malouin, M-A-L-O-U-I-N.
3: Les Malouins, c'est des îles. Les Malouins, c'est les habitants des Malouins, mais c'est pas des animaux, c'est des êtres humains. Je te raconte.
0: Ah, la faune exubérante de l'archipel des Malouins. Que je raconte, ou des otaries, qu'est-ce que je raconte, moi?
4: Mais moi, j'aime bien.
0: Ou c'est des manchots, non? C'est quoi? C'est... Mais non, des Malouines, non?
2: C'est quoi aussi, c'est ça?
0: Le loup des Malouines, mais
2: ça, c'est
0: Malouine? Non? C'est pas ce qu'on a vu?
2: Si.
0: Ou vit des manchots.

et très agréable à porter. Alors je les mets chez moi. Parce que moi, en général, je m'habille en sport pour aller faire du vélo, pour aller travailler. Alors chez moi, quand je fais le ménage, quand je suis chez moi, je mets des robes pour traîner, des jolies robes. Parce que j'aime pas faire le ménage en gaille, au strass. Je préfère mettre une jolie robe, même des talons parfois. Puis je fais le ménage, ça me rend plus joyeuse.

0: Un oiseau qui faisait cuicui dans la cheminée ou dans le grenier, c'était juste que c'était le détecteur de fumée qui était en fin de batterie et qui sonnait que la batterie a été à changer, quoi.
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0: On va écouter la, on va écouter la conclusion de Michael à Paris.
1: On marche sur la tête.
2: Voilà, je vais enfiler mon bonnet parce que j'ai besoin de marcher un petit peu, donc je vais aller marcher sur la tête un petit peu pour m'aérer. Je vais aller voir les commerces aux alentours. parce que là, bon, ça a parlé Amérique toute la soirée, ça parle anglais, ça parle. Bon, moi j'ai besoin de me ressourcer un petit peu dans mon. Dans ma ville. Si ça vous ennuie pas, je vais aller à Shine Garden pour. Et puis après, j'irai peut-être à la Cartoon Factory pour me faire un t-shirt. Voilà, Maurice, take care, good night, and see you soon.
0: Rock'n'roll
2: and good night. Good night.
0: Bonne nuit. Merci, bonne nuit. Merci d'être venu.
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0: Claire, 48 ans, Sarasota, Florida, USA.
1: Matt, 61 ans, Sarasota, Florida, USA.
2: Je veux t'injecter mon fluide prophétique.
3: Je sais bien que tu n'es pas toi, tu es Eric.
2: Ne sois pas sur tes émotions féministes.
3: J'appellerai plus quand tu es là, machiste.
2: Viens te perdre dans mon champ sémantique.
3: Je vomis toutes tes idées racistes.
2: Tu as un cerveau de femme gauchiste.
3: Tu me coupes la parole, tu me colles, je t'hypnotise.
2: Je ne veux pas te débusquer, te chasser, te tuer.
3: Tu m'harcèles, je ne t'aime pas, j'appelle mon avocat.
2: Que dire ? Que faire ?
4: En fait, on est tous des hommes, de quelle couleur qu'on soit, de quel bord qu'on soit, de quel. En fait, c'est tout con. On a tous une vie à vivre sur cette planète, dans cet univers. Et si on trouve pas une solution, à part le blé, pour nous en sortir, pour être équivalent. Chacun à son état, c'est mort.
5: J'ai l'impression d'entendre Francis Lalanne.
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Non, non, les poules, c'est bien plus rustique et noble qu'un chien. Enfin, le chien, c'est un chien. J'en ai eu, mais bon. Je préfère l'intelligence de la poule.

0: Alors attention à ceux qui débarquent dans cette émission. Éric de Chartres se présente toujours comme quelqu'un qui sait quelque chose, mais en fait, il ne sait rien. Je le dis parce que le ton pourrait être trompeur. Là, on a l'impression qu'il sait des choses, mais en fait, il sait rien de plus que les autres. Donc, je préviens juste. parce que là, t'as l'impression, quand il parle de mes professeurs, t'as l'impression que Éric de Chartres se présente en référence, mais c'est pas une référence. Hein.
1: Ouais, mais moi, je pense.
0: Attention, il n'est même pas prof.
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0: ce que je pense, c'est que les Noirs américains, contrairement à nos Noirs, aux Noirs français en fait, qui sont issus la plupart du temps des colonies ou de nos îles, qui sont des îles françaises.
1: Les îles françaises sont des colonies, il n'y a pas autre chose.
0: Oui, mais maintenant elles sont françaises alors que nos anciennes colonies sont des pays indépendants. Je pense que la relation...
1: Les îles françaises d'où viennent les Noirs de France dont tu parles sont des colonies de France. Sont des colonies. La Martinique, la Guadeloupe sont des colonies. C'est pas autre chose.
0: C'est la France.
1: Oui, mais ce sont des colonies. c'est une blague. T'as pris un truc, non? Ou alors vraiment, tu connais rien du tout. Tu connais rien du tout, en fait, Eric. C'est ça?
0: Attends, excuse-moi. Je peux reprendre ou pas?
1: Oui, vas-y.
2: Ouais, mais essaye de faire un peu vite, s'il te plaît.
0: Ok.
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0: pensais pas que j'étais en Afrique, en fait.
1: Écoute ton accent, Yannick, t'as un accent, regarde, écoute ton accent, tu parles pas français correctement. Kadar parle mieux que toi en français, là, tu vois.
0: Ouais.
1: Si, Kadar parle mieux français que toi. Toi, t'as un accent de la
0: en
1: Réunion.
0: En fait, le fait
1: quoi.
0: D'avoir un accent, ça ne signifie, ouais. Ça n'a rien tu à respectes voir pas avec la qualité français. De français, en
1: non,
0: fait.
1: Non, tu respectes pas la culture, parce que nous, on parle pas comme ça ici en France. Guillaume. On parle pas comme ça.
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0: La France, c'est le pays d'Alexandre Benalla. Un pays où on bricole, on fait ses petits trucs, ses petits arrangements. Non, c'est aujourd'hui la Saint-Valentin. Je salue celles et ceux qui vont baiser, donc.
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0: c'est vachement drôle, les avions. Ils continuent à t'emmerder avec la cigarette. T'expliques que c'est non-fumeur, qu'il faut pas les fumer dans les chiottes, etc. Alors, c'est fini, tu vois. Bah, tout le monde a compris que c'était pas la peine de fumer. Et maintenant, leur nouveau truc, c'est de dire, vous pouvez brancher vos appareils, tablettes, votre téléphone, mais si vous sentez qu'il commence à être chaud ou qu'il émet de la fumée, appelez le personnel de bord.
1: Parce que j'imagine qu'il y a des mecs qui ont dû avoir de la fumée, c'est sur leur truc, et qui se sont dit, non, j'appelle pas, je dis rien.
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3: À qui aurais-tu aimé ressembler quand tu étais petit?
0: Quand j'étais petit, j'avais envie de ressembler à personne. Moi, j'ai jamais eu envie de ressembler à personne. Honnêtement.
4: Elle a de l'eau, non?
0: Pas mal, hein. Bien envoyé. Moi, je savais même pas qu'il existait Alain Delon quand j'étais petit.
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J'ai vu comme un grand terrain de foot avec des lumières énormes, gigantesques, qui passaient à peut-être, je sais pas, 2 kilomètres peut-être.

0: Un petit repas végétarien au McDo ?
1: Ouais, oui, c'est vrai, ça existe. Ouais. Enfin, je veux dire, à condition qu'on accepte de manger du poisson, bien sûr.

0: c'est choquant de dire qu'un présentateur il fasse référence à son orientation sexuelle ou qu'il ait pris un animateur par rapport à son orientation sexuelle ou qu'il ait des invités qui représentent en grande partie ce que lui a comme orientation sexuelle. Moi, ça me pose des questions.
1: Je trouve curieux, justement, dans ce que tu dis, donc j'attrape ça au bon, c'est le fait qu'il y ait des représentants. C'est comme s'il y avait un mec un jour à la télévision qui se présentait, qui disait « Moi, je suis le représentant des autres, des hétérosexuels. » Tu vois, mais je n'ai pas demandé de me représenter.
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3: Parce que c'est qui gère ce CNC qui dit ça ? Pour les gens qui savent pas, l'argent du CNC, en fait, je crois qu'il y a 15% voire plus de chaque séance de film américaine ou peu importe qui est reversé au CNC pour produire des trucs français, quoi. Voilà, alors l'argent de Captain America et de Iron Man sert à produire mes vacances à la Bourboule, quoi.
4: Tu utilises le même système que ton copain Abdel. Vous êtes les mêmes.
0: Alors, c'est
4: un peu plus subtil, c'est tout.
0: Alors moi, je n'ai pas. C'est pas mon copain Abdel, tu vois. C'est quelqu'un qui intervient. Je connais pas Abdel, tu vois. Donc Abdel intervient, comme moi j'interviens. C'est pas parce qu'il y a deux personnes qui ont un prénom qui sort de l'autre côté de la Méditerranée qu'on est forcément amis dans la vie au quotidien. Ça, c'est ta vision. C'est ta vision du monde. C'est parce que peut-être
4: c'est ce que tout
0: quand
4: le monde,
0: tu vois le, quand tu vois le métro, la gare de Villeneuve-Saint-Georges avec des basanés, tu penses qu'ils font partie du même groupe, qu'ils se connaissent tous et qu'ils mangent tous ensemble et qu'ils partagent les mêmes idées. Ça c'est une vision. Je suis désolé de le dire encore une fois, Guy, mais c'est une vision communiste. C'est une vision communiste, socialiste.
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Jean-Laurent, 54 ans, de Nice. Des bottes qui s'agglutinent, aux frontières elles piétinent, loin de jouer une cavatine, pointent les orgues de Staline. Dans ce choix tu t'obstines, vers quoi tu te prédestines, un pas vers la guillotine ou un verre de cicutine. Tristesse, je me coltine, mon quotidien tu ratatines, une envie clandestine de sortir ma chevrotine, peu de pensées crétines, contrées par des rustines, pas la mort comme routine, arrête-toi, monsieur Poutine.

Marine, 44 ans, Toulouse. Les dingues et les paumés s'arrachent leur placenta et se grèvent un pavier à la place du cerveau, puis s'offrent des migales au bout d'un bazooka, en se faisant danser jusqu'au dernier mambo. Ce sont des loups frileux au bras d'une autre mort, piétinant dans la boue les dernières fleurs du mal. Ils ont cru s'enivrer des chants de mâles d'aurore, et maintenant ils s'écroulent dans leur ombre animale. Les dingues et les paumés sacrifient Don Quichotte sur l'autel enfumé de leur fibre nerveuse. Puis ils disent à leur reine en riant du boycott: la solitude n'est plus une maladie honteuse. Reprends tes valkyries pour tes valseurs mazo. Mon cheval écorché m'appelle au fond d'un bar, et cet ange qui me gueule vient chez moi, mon salaud, m'invite à faire danser l'aiguille de mon radar.

0: Là aujourd'hui j'ai trouvé la poudre à cheveux qui coupe 7 euros. J'ai pour 2 semaines de coupe. Il peut même pleuvoir, faire quelques gouttes, ça s'enlève pas. Bah, j'ai opté pour de la poudre à cheveux et un fixateur. Bon, le problème c'est que ça s'enlève. J'ai testé également sous la pluie, donc quand il pleut, c'est-à-dire que j'ai une ligne frontale.
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Lionel, 47 ans, Lille. Je voulais vous faire partager ce morceau qui me procure des émotions incroyables. Je le trouve fabuleux. J'espère qu'il en sera de même pour vous. Bonne nuit.

0: Il paraît, j'avais lu à plusieurs reprises dans des magazines, des petits magazines, genre Science et Vie, tu vois, pas des trucs d'intello.
1: Elle m'envoie la photo de son chien et elle marque en dessous, voilà, donc on voulait vous présenter notre nouveau chien, il s'appelle Sam. Et là, je dis à ma mère, mais attends, mon fils s'appelle Samir, non, t'as oublié? Elle me fait, non, mais Sam, c'est pas pareil. Je dis, mais comment ça, c'est pas pareil? C'est comme si j'ai un demi-frère qui s'appelle Alexandre, tu fais appeler ton chien Alex. Genre, c'est n'importe quoi. C'est le diminutif. Vous n'avez pas appelé votre chien comme mon fils. Enfin, c'est totalement con.
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0: Je pense avant tout aux autres. Moi, je fais un métier où on pense aux autres, avant tout, comme cette radio, où je pense que toute l'équipe qui est autour de la radio pense aux autres, parce que c'est un travail extrêmement compliqué. Et voilà. Et donc, t'as pas à me dire, oui, qu'est-ce que tu veux absolument savoir. Enfin, voilà. C'est mon secret, c'est à moi.
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0: C'est-à-dire qu'on est, on est toujours pas en train de s'organiser pour arrêter les gens qui manifestent dans notre pays et qui amènent la violence depuis donc 4 mois, je crois, au cœur des villes, qui amènent donc la violence, la casse, le feu. On n'a toujours pas décidé de les punir. Et moi, je pense qu'il est temps de, il est temps d'attraper toutes ces vedettes des gilets jaunes, de leur mettre les pinces et de les amener au tribunal parce qu'ils ont une responsabilité, particulièrement ceux qui se revendiquent des gilets jaunes. Il est temps de les punir.
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2: Là, c'est l'été, il y a les nouvelles chaleurs, j'ai plus besoin de la couette, je vais la laver et ma couette, je la mets de côté.
0: Le problème que tu as, c'est la qualité du, c'est la qualité de ton lavage, Alexandre.
2: Je lave l'automatique, je lave mon linge à 90, Maurice.
0: On voit que tu l'as jamais lavé, parce que si tu l'avais lavé à 90, tu pourrais plus t'en servir.
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0: on est en plus dans une période où les gens sont hyper paranoïaques, etc. Les trucs, les données, mes données, etc. Mais ils installent tous des micros
1: pour que Google puisse les écouter chez eux. Tu fais rentrer le micro espion et après tu l'allumes.
2: Et tu te demandes pourquoi on t'écoute en fait, c'est comment on m'écoute.
1: Oui, c'est scandaleux mes données.
0: Tu viens dire à ton cousin, ouais tu vois moi je mangerais bien des marshmallows. T'as ton téléphone, il y a des pubs de marshmallows. C'est fabuleux.
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0: Ah non, mais je suis allé chez quelqu'un, là, qui a un petit appartement près de la plage, et puis je me suis baladé, et puis j'ai fait le festival de l'andouille, ou le goût de l'andouillette.
1: Le et festival de l'andouille, ça c'était pour toi qui manquait.
0: Mais non, mais j'ai pensé à toi, t'inquiète pas.
1: Ouais, tes amis t'ont invité au festival de l'andouille, ils sont décidés, parce que chaque mec doit présenter un andouille, donc ils t'ont invité. Non, je déconne. Hein.
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0: Il faudra bien qu'un jour Lydie rencontre quelqu'un de bien.
1: J'ai pas pris.
2: Pourquoi est-ce que tu dis il faudra bien que Lydie rencontre quelqu'un de bien, Sébastien?
0: Parce que je pense qu'elle le mérite. Parce que c'est. Après, elle peut très bien passer de, tu vois, de mec en mec, de bourrin en bourrin qui ont besoin d'un coup de main. En gros, l'infirmière, tu vois, elle va faire la piqûre et puis elle revient. Tu vois, elle fait la piqûre de sens du terme. Elle fait la piqûre humaine.
2: Ah, on sait pas à qui elle fait la piqûre, si c'est à elle ou si c'est au mec. Moi, je pense que c'est à elle qu'elle fait la piqûre, mais bon.
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0: Ah, mais sans déconner, j'ai rien contre toi, Alexandre. T'es comme tu es. Il va t'arriver des bricoles dans pas longtemps, tu vas pas comprendre ce qui t'arrive, quoi. Tu vas avoir des mecs avec des têtes de patibulaire qui vont venir fracasser ta porte et qui vont te prendre pour jouer au ping-pong et te changer d'avis, quoi. Ah, sérieux, faut que t'arrêtes d'être crédule, quoi. Parce qu'on est là, on en rigole, mais le jour où ça va te tomber dessus, tu vas pas rigoler du tout, mon pote.
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0: À la base, la France, justement, n'était pas comme ces pays musulmans qui forcent les gens à s'habiller comme eux le souhaitent, comme eux le préfèrent. Justement, en France, de base, c'était la liberté. C'est-à-dire, tu viens en France, tu peux t'habiller comme tu veux. Ici, nous, on accepte toutes les cultures, les différences. C'était ça, à la base, la France. Enfin,
1: et c'est l'exagération. C'est l'exagération des gens de gauche. Ça, c'est moi qui le dis. Hein, c'est pas la vérité. Mais c'est l'exagération des gens de gauche qui a aidé, en fait, les radicaux à faire que les filles sont voilées. Il y a eu une période où il y avait plus de gonzesses voilées en France qu'en Tunisie, quoi.
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0: Laïla, 32 ans, Saint-Gaudens. Si tu crois que cette nuit, je vais te laisser tranquille. À demi, on a envie de goûter à ta vanille. Moi, mon plaisir à moi, c'est de te rendre fébrile. Rouler par-dessus toi jusqu'à ce que tu me supplies de descendre plus bas. De pousser les machines de ton corps aux abois. 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Qu'au plus profond de moi, tu fasses ce que tu veux. 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Pas besoin de vocabulaire pour se mettre à l'envers.
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0: Non, je pense que Benjamin est tellement beau, en fait, que il n'a pas besoin d'être en chasse. C'est que ça lui tombe les lapins, les perdrix et tout, ça lui tombe pouf devant lui.
1: Ah,
0: et,
1: ouais.
0: il ramasse, il met dans sa gypsière et il s'en va. C'est un ramasseur, en fait, il va à la cueillette aux champignons. C'est pas un chasseur, c'est un cueilleur.
2: c'est bien de faire la cueillette. Hein.
0: Ouais, c'est pas mal, ouais. Ouais, bah la chasse, ouais, ça oui. c'est très vieux pour moi. Hein. Ici à Montaigu, on peut aller à la chasse, mais c'est plutôt la chasse aux sangliers. c'est pas vraiment le même sport. Hein.
3: Maintenant, c'est Keep America Great. Ah, ça y est, il peut le dire, personne n'a contesté. Hein. Son slogan de départ, c'était Make America Great Again. Donc là, pour lui, c'est fait, ça marche. Il allait voir le président chinois, il a débarqué. Il lui a dit, bon, allez, on arrête de...

0: Engueulé, allez, bon. Qu'est-ce que tu veux? Pareil pour l'autre, là, l'autre dingue, là, qui tire des fusées, il a débarqué. Il dit, bon, arrête de faire ça, c'est pas bien.
1: Ah, quelle puissance.
0: Et l'histoire se souviendra, hein, ce mec-là, ce sera sans doute l'un des plus grands présidents de l'Amérique.
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0: Là, je suis rentré à la maison, j'ai commencé à petit côte du Rhône. Je suis mis un petit côte du Rhône, j'avais un peu de rhum.
1: Tu as mélangé du rhum et du côte du Rhône, c'est ça?
0: Ouais, j'aime bien. Moi, j'aime bien le rhum et le côte du Rhône, hein, en mangeant en même temps. Tu prends pas ça à jeun, quoi.
1: C'est-à-dire, tu manges et tu bois deux alcools différents à table.
0: Là, tu vois, par exemple, là, j'ai du de la veuve Pelletier. C'est quand même autre chose.
1: Et quoi, tu vas boire du champagne aussi?
0: Ouais, ce soir, tu vois, je me prends une petite coupe de champagne tranquille. Je me fais à bouffer. Donc là, j'ai prévu, tu vois, je mange des carottes. Je les épluche et je les bouffe.
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3: Il y a une vingtaine d'années, j'étais à la Martinique. 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
5: T'avais Welbeck qui avait répondu à une interview, je sais plus quand, enfin à l'époque, oui. Où il avait une position bien tranchée là-dessus et t'avais, je crois que c'était Ardisson ou Ruquier, je sais plus, qui lui avait demandé est-ce que vous êtes islamophobe, et il a dit oui au sens littéral du terme, j'ai peur de l'islam. Et je pense que c'est, il y a énormément de Français, ils ont vraiment peur de ça, quoi.

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3: J'ai l'impression qu'il y a pas mal d'entre toi qui envoient des messages sans prénom à Gévi de l'appel. Donc, mon message s'en va au rebut. Il y en a 67 ce soir. Je parlais des pseudos parce que le pseudo, c'est aussi un état d'esprit. C'est-à-dire que c'est vrai que nous, on nous a pas, à l'école, on nous a dit qu'il fallait faire comme tout le monde et qu'on était comme tout le monde, mais on nous a pas enseigné le courage. On nous a pas appris à être courageux. On s'est dit qu'être courageux, c'était être capable de se battre dans la cour. Donc c'est ça, être courageux. On a oublié qu'être courageux, c'est d'abord savoir se hisser à la hauteur de ses interventions. Et le pseudo, c'est le moment où tu sais que tu vas dire des choses qui te rendent mal à l'aise.
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0: Non mais attends, Catherine, tu sais ce que c'est une masturbation pour un garçon? Je vais te dire, c'est moins triste de pas le faire que de le faire. Hein.
1: Pourquoi? Non, franchement. Un orgasme quand même.
0: Un orgasme? Les garçons n'ont pas d'orgasme.
2: Non, une petite parenthèse qui n'a rien à voir, parce qu'on parlait de 18 000 mètres carrés de jardin là du copain ouais. Laurent. Et il y a une expérience que je trouve intéressante. Ça n'a absolument, c'est totalement déconnecté de toutes les conversations de ce soir, mais ouais, je pensais à ça parce que j'ai trouvé ça assez intéressant. C'est un botaniste japonais, je crois, qui s'appelle Akari Miyawaki, qui fait des mini forêts. Donc ça peut intéresser tous ceux qui ont un petit carré de terrain quelque part. Donc c'est une technique donc de ce botaniste qui te permet de planter des arbres. Si t'as un petit carré de terrain, tu peux planter des arbres. Il y a des règles, etc., des essences en fonction des régions. Mais en 10 ans, tu peux avoir une petite forêt avec plein d'essences.
3: Comment il s'appelle? Akari Miyawaki.
2: Miyawaki. Désolé pour la prononciation
3: c'est pas
2: pour
3: Akira,
2: les japonais.
3: Plutôt qu'Akari.
2: Je me trompe de. Non, je crois que c'est ça, non? C'est pas.
3: C'est Akira Miyawaki.
2: Miyawaki, ouais, il me semble. Et c'est, je trouve que c'est une expérience intéressante et vu qu'on est, on se dit que on a quand même salopé un peu notre environnement. Donc je pense à tous ceux qui ont un carré de terrain, je sais pas quoi, un jardin.
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0: Ouais, je voulais savoir, en fait, parce que c'est vrai qu'on suit ton affaire depuis un certain nombre de mois maintenant. Non, mais c'est vrai, t'es rentré dans une relation assez, assez régulière, disons, avec cette fille-là. Mais qu'est-ce que ça veut dire, je veux me convertir pour toi? C'est quoi? C'est juste des idées? C'est...
1: Bah, disons, pour moi, bon, ma chasse universelle, enfin, se convertir, c'est être musulman, quoi. C'est-à-dire, tu prenais le respect, la loi, enfin, prenais... la générosité, plein de choses, quoi.
0: Faire sans être musulman, ça.
1: Ouais. Mais bon, s'il faut l'être, j'ai le comportement d'un... Elle me dit que je suis mieux qu'un musulman. J'ai fait, bah, autant que j'ai ma carte d'adhérent. Pour moi, être musulman, c'est
2: comme la carte Jiffy.
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me suis levé un matin, je ne savais plus bouger parce que j'avais, je vais montrer à la caméra pour vous, vous voyez, mais au niveau de la, à l'avant, la vertèbre avant, ici.

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0: si les gens qui sont morts pour la France, s'ils se réveillaient maintenant, je me demande ce qu'ils pensent. Et je pense qu'ils seraient effarés, suffoqués. Ils diraient, c'est un rêve. Mais Kader, tu es l'avenir, ton fils est l'avenir. Moriba, c'est pareil. Et je pense que...
1: Ah oui, je suis l'avenir d'un mec, tu vois, toi, quand tu seras, t'as 56 ans, donc t'as 10 ans de plus que moi. Donc, il y a un moment donné, quand tu vois un avenir bien heureux pour toi, quand tu seras certainement dans une maison médicalisée, qu'on sera obligé de s'occuper de toi...
0: Ça, c'est du délire, Kader.
1: Non, c'est pas du délire, c'est effectivement ce qui va se passer. C'est ce qui va se passer.
0: Ça, t'en sais rien, ne parle pas de moi, parle de toi.
1: Mais je vais parler de toi, puisque tu parles de moi, tu parles de mon avenir. Donc, je vais te le décrire, mon avenir.
0: Non,
1: je vais te le décrire, mon avenir. Mon avenir, c'est que quand tu
0: es
1: tu seras en retraite et tu bénéficieras des ponctions sociales sur ma fiche de paie qui vont te permettre d'avoir une retraite cohérente avec ce que tu as pu travailler et donc de pas être dans l'effondrement. Donc, réjouis-toi, en effet, que Moriba, Kader soit ton avenir, que mon fils soit l'avenir, parce que lui va financer ta médicalisation, tes hospitalisations, quand il y a un moment donné où tu en auras besoin, parce que tu pourrais dire, vive l'avenir de Kader, de Moriba, de ses enfants, de Maurice, voilà. Etc., etc.
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1: 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C'est quoi votre secret chez MRL pour dégoter des morceaux pareils ? J'ai rencontré aussi les personnages de l'émission, des voix qui brandissent leur impertinente humanité. Certaines me donnent des envies de meurtre et d'autres me laissent rêveuse. 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Il rit de notre singularité ou nous électrifie de ses foudres suivant l'instant. Bon ben, je crois que je vais rester ici encore quelques temps.
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3: 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Donc, je vais essayer de le faire en moins de 27 secondes. Joyeux anniversaire, Maurice Radio Libre.
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0: Yannick,
1: c'est pour te prouver qu'il n'y a pas d'identité française. Ça n'existe pas.
2: Yannick, c'est pas ça, Guillaume.
1: L'identité française n'existe pas. Mais si, c'est la preuve que l'identité française nationale n'existe pas. Et il est là, il défend la France, alors qu'il a un accent totalement différent des Français de souche, alors qu'il a une culture totalement différente des Français de souche, et que lui, il commence à dire « Ouais, il faut respecter la France, toi tu es en
3: alors, position ». Alors, quelle identité existe alors, dire
1: ça.
3: Alors
1: ça n'existe pas, il n'y a pas d'identité française, parce que toi t'es comme ça, tu viens de la Réunion,
3: est-ce qu'il y a une identité indonésienne ou pas?
1: J'en sais rien.
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0: Ici, il y a une femme, une américaine à Bali qui a publié un statut Facebook. Elle a mis dessus tous mes amis homosexuels. C'est une histoire qui a fait du bruit. C'est passé à la télé et tout ici. Elle a dit tous mes amis homosexuels américains, venez à Bali. C'est un endroit magnifique pour nous. Elle a mis ça sur Facebook. Et le lendemain, elle a été déportée. Elle a été expulsée aux États-Unis. Tu vois. Donc, expulsée du pays. Quoi. Donc,
1: t'as compris que si un jour tu veux rentrer en France et que t'as pas de pognon pour payer le billet, il faut aller sur Facebook pour dire un truc. Venez tous me retrouver.
0: Tu dis un truc comme ça.
1: Et tu prépares ton sac.
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0: l'important, c'est pas que j'étais écoute, en Afrique,
1: écoute,
0: en fait.
1: Écoute ton accent, Yannick, t'as un accent, regarde, écoute ton accent, tu parles pas français correctement. Kadar parle mieux que toi en français, là, tu vois.
0: Ouais.
1: Si, Kadar parle mieux français que toi. Toi, t'as un accent de la
0: en
1: Réunion.
0: En fait, le fait d'avoir un accent, ça ne signifie, ouais. Ça n'a rien
1: tu
0: à
1: respectes
0: voir
1: pas
0: avec la qualité française. Du français, en fait.
1: Non,
0: en fait.
1: Tu respectes pas la culture, parce que nous, on parle pas comme ça ici en France. Guillaume. On parle pas comme ça.
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ton corps lui-même, il se met en position de crise d'asthme. Une crise d'asthme, en fait, c'est comme si tu avais couru un 100 mètres ou un 200 mètres et tu dois respirer avec une paille.

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L'acte 13 des Gilets jaunes. Une petite pensée à celles et ceux qui les subissent, dont la vie est toute chamboulée par ceux qui ont décidé de se trouver une activité de week-end qui dérange les autres. Ils ont trouvé un truc qui est devenu légal, qui leur permet d'emmerder les autres. Et ça fait 13 week-ends. On va attaquer

Marine, 49 ans, de Lausanne en Suisse. Je choisis ce joli titre déprimant parce que les gens qui n'ont pas besoin de présence ou de diversion pour masquer la peur de se retrouver seuls avec eux-mêmes durant ce confinement vont apprécier. Les autres risquent de plonger.

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parce que nos politiques non seulement réclament des matières premières au monde africain, mais en plus ils les insultent et leur disent comment faut faire. C'est incroyable, Macron. Macron, il est en Afrique. Et le président africain, il lui dit arrête de me dire ce que je veux faire. Et il continue, alors que nos infirmières à mettre des sacs poubelles parce qu'elles sont pas de masse. La manifestation va avoir 2 millions de personnes dans la rue. Les Français peuvent plus bouffer, ils peuvent plus mettre d'essence. L'essence, il est à 3 euros bientôt. Et Macron, il va dans les pays africains qui détiennent les matières premières avec les journalistes et il continue à dire faut faire comme ça. Comme ça, faut faire comme ça. Et le président africain, il lui dit, mais arrête, c'est la merde chez toi. Tu lui... Voilà la France, Maurice. Et du coup, les Chinois, ils nous ont tout pris. Aujourd'hui, à l'heure actuelle, j'ai appris par les médias que 95% des contrats ont été pris par la Chine. Parce que la Chine, ils vont dans un pays arabe pour faire des affaires. La première chose qu'ils font, ils apprennent la langue du pays. Les

0: C'est un peu comme les mecs qui vont défoncer les radars sur les bords de route. Ils font marcher les entreprises qui fabriquent les radars comme jamais, quoi. Ce sont eux qui font marcher à fond l'entreprise, les entreprises qui fabriquent des radars, qui aident ces entreprises, pardon, à avoir de la recherche et du développement, etc. Parce que les mecs, ils ont un pognon colossal qui existe seulement parce qu'il y a des gens pour détruire les radars.
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0: Oui, je sais de quoi je parle, Alphée. C'est pour ça que je me permets de te le dire.
1: Les trois quarts du temps, tu ne sais pas de quoi tu parles.
0: C'est ça, tu as raison, Alphée. Donc maintenant, c'est ma main. Donc tu vas. Non, tu vas la fermer, Alphée. Tu vas la fermer parce que ça fait trois fois que tu dis. Si, tu vas la fermer parce que c'est ma main. C'est ma main, Alphée. Moi, je ne vais pas couper. Non, c'est ma main, Alphée. Donc tu vas la fermer. Tu vas me laisser parler. Moi, je te laissais parler. D'accord. Mais c'est pas une question.
1: Petit gars.
0: Petite quoi?
1: Petit quoi? Je n'ai pas peur de toi.
0: Mais tu es. Mais tu es.
1: Tu es tout petit.

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0: J'avais un peu frais. Un peu froid. 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

Michel, 46 ans, d'Astières en Belgique. Il y a 25 ans d'ici, en écoutant Skyrock, j'ai découvert Maurice et sa putain d'émission. Un soir, il a diffusé un titre d'un groupe que je ne connaissais pas. Après avoir noté sur un bout de papier le nom du groupe et après m'être procuré l'album, me voici 25 ans plus tard à boucler la boucle en le proposant à la programmation Dance Rock de ce vendredi. Lève-toi, pousse les meubles, mets le volume à fond, voici Suicidal Tendencies avec Violent and Funky.

Bonsoir à tous. Je m'appelle Tristan, j'ai 44 ans et j'habite à Dublin en Irlande. Pour cette soirée top morale, j'ai choisi pour vous la chanson Pictures of You de The Cure. J'ai choisi cette chanson, d'une part parce qu'elle est très triste et très belle, et d'autre part parce qu'elle me semble très bien adaptée à la période que nous vivons. En effet, Robert Smith y chante. Cela fait si longtemps que je regarde les photos que j'ai de toi, que je viens presque à m'en imaginer qu'elles sont réelles. Je trouve que c'est une excellente métaphore de la période que nous vivons, durant laquelle nous nous adressons les uns aux autres à travers nos écrans. Je vous souhaite une très bonne écoute et une très bonne soirée.

0: Il a toujours fait ça, cette bécane. Vous êtes avec moi, là?
1: Ouais, je suis avec toi et j'ai coupé.
0: Attends, parlez pour voir.
1: Je reparle pour voir. Tu vérifies s'il y a du son ou pas?
0: Non. Merci, attendez, testez-vous, s'il vous plaît.

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1: Nous sommes le 10 juillet et nous fêtons les Ulrich. 1871, naissance de Valentin Louis-Georges Eugène Marcel, dit Marcel Proust.
2: Et peut-être ce qu'il ressentait en ce moment de presque agréable, c'était autre chose aussi que l'apaisement d'un doute et d'une douleur, un plaisir de l'intelligence.
1: Écrivain français. 1895, naissance de Karl Orff.

0: compositeur allemand. 1900, inauguration du métro parisien. 1927, naissance de Marcel Azzola. 1940, le gouvernement français s'installe à Vichy. C'est le vote des pleins pouvoirs à Pétain. 80 parlementaires votent contre. 1941, décès de Ferdinand-Joseph Lamotte, dit... Jelly Roll Morton, pianiste et chanteur de jazz afro-américain. 1945, naissance de Jean-Marie Poiret.
1: Bien sûr, mon cousin, tu es né en 1079. Et monsieur est un écuyer de Jeanne d'Arc et moi je suis la reine d'Angleterre, non? Ok?
2: Ok.
1: Regarde l'ordi.
2: Ok.
3: Qu'est-ce que tu fais encore là? Je t'ai mandé une torche. Va prestement.
0: Réalisateur, scénariste, producteur et acteur français. 1954, naissance de Neil Tennant.

0: chanteur, auteur-compositeur britannique, membre du duo Les Pet Shop Boys. 1964, le groupe rock britannique Manfred Mann sort la chanson
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0: 1969, naissance de Jonas Kaufmann à Munich.

0: ténor d'opéra allemand. 1975, création du loto de la Française des Jeux.
1: Australie.
2: Ah non, pas encore.
1: On tombe dessus, c'est le jeu, ma pauvre Lucette.
0: 2010, décès de Maurice Cousinier, dit Pierre Maguelon.
3: Monsieur Clémenceau, vos flics maintenant sont devenus des cerveaux.
0: Comédien français de théâtre, de cinéma et de télévision. 2013, décès de André Edmond Verchureux. Dit André Verschuren à Chantilly, accordéoniste français.
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0: Dragon, si vous avez pu éviter jusqu'à maintenant les conflits, l'heure est venue d'ouvrir le dialogue. Les deux guerriers les plus puissants sont la patience et le temps. Léon Tolstoï.
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8: Salut les francophones, je m'appelle Maurice, je suis ton meilleur ami et je suis venu passer cette cinquième et dernière soirée de la semaine en direct en ta compagnie. J'espère que ton moral est au beau fixe, que l'ambiance est formidable chez toi et que comme moi, tu t'es baladé. Je suis à Bordeaux ce soir et nous allons passer une soirée formidable qui se terminera à minuit et quart ce soir, ben oui. Et j'espère que tu vas profiter de cet espace qui te permettra de venir discuter avec des gens que tu ne connais pas. C'est quand même une expérience formidable. Viens discuter à l'écrit en direct avec celles et ceux qui sont connectés. Tu vas sur notre site internet mauriceradiolibre.com, tu cliques sur chat, tu renseignes ton prénom, ton âge et ta ville d'appel et tu vas pouvoir causer avec Muriel, avec Deb ou avec Dom pour ne citer que cela. Sinon, tu peux m'envoyer un email dans ma boîte maurice@mauriceradiolibre.com ou encore venir discuter en utilisant le logiciel gratuit de Teams, tu vas de Microsoft, tu vas télécharger l'application Teams une fois que c'est fait, tu vas t'assurer que ton micro, ton casque fonctionne, tu vas regarder dans les paramètres pour être sûr qu'on peut te rappeler, tu vas chercher maurice.usa, maurice, maurice.usa, une fois que tu as trouvé, tu fais sonner un peu, tu raccroches, et tu vas voir quelques secondes après que tu es raccroché, c'est moi qui t'appelle.

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3: Ouais, t'as intérêt à en profiter. T'as intérêt à venir profiter de la parole qu'on te donne parce que, voilà, ici on te la donne, ailleurs on ne t'écoute pas. Viens participer à nos échanges, tu vois, c'est bien. Bon, la qualité principale, la qualité globale est... elle est comme elle est, quoi. Voilà. Alors. Bon, oui, donc j'ai pris la route, je sais plus quand, ce midi, je crois. Et je suis à Bordeaux ce soir pour une soirée extraordinaire, hein, formidable, qui se terminera à minuit et quart ce soir. Donc il faut que tu viennes. Sinon, si tu viens pas, bon, voilà, on plie les gaules et je vais en terrasse. Et puis terminé. Tu vois. Comme ça, tout le monde est content. Et la vie est plus simple. Donc t'as intérêt à venir maintenant. Bon. Là, je sais pas pourquoi on a ce bruit là. Ça fait toujours ça. Bon, c'est pas grave. Hein, tu vas t'y faire, tu verras. C'est plutôt bien. Alors, on est en canicule. On n'est pas dans les records. On n'est pas dans les. On n'a pas battu. Alors, c'est vrai qu'il fait très très chaud. C'est complètement complètement dément. Et j'ai quand même noté qu'il y avait, puisqu'on en parle assez régulièrement dans cette émission, qu'il y avait quand même aujourd'hui une autre voix. C'est-à-dire que ceux qui empêchaient le dialogue avant, qui disaient qu'on n'avait pas la possibilité de parler de ce qui se passe, d'échanger, je sais pas, est-ce que là il vaut mieux parler là ou est-ce qu'il vaut mieux parler là? Non, il vaut mieux parler là, non? Oui, donc c'est plutôt ça. Ceux qui n'acceptaient pas en fait que l'on échange, que l'on parle du climat en général, sont en train aujourd'hui de s'apercevoir qu'il faut qu'on ait un dialogue là-dessus. Non pas pour dire que voilà qu'on doit continuer à faire ce qu'on fait, mais peut-être parce que ce que tu peux chuchoter, on écoute le foot. Elle est pas mal celle-là, c'est bien, elle est bien. Parce que je pense que l'idée d'empêcher le dialogue est improductive. Voilà, ça ne permet pas de convaincre ceux qui, comme moi, se posent des questions. Bon, j'y connais rien, hein, je suis pas un spécialiste, mais qui se disent que peut-être qu'il est possible que cette chaleur intense, que ce froid incroyable, que cette démesure en fait climatologique dans laquelle on est aujourd'hui, qui a commencé quand moi j'étais petit, que peut-être qu'elle n'est pas seulement due à l'activité humaine, elle est peut-être due aussi à l'activité de la Terre. C'est-à-dire que on a pour référence des moyennes, et dans les moyennes, y a des bonnes notes et des mauvaises notes, tu vois. Mais personne n'a tout le temps la même moyenne, tu vois. Enfin, sauf vraiment les cancres, quoi, ou les excellents. Mais c'est difficile de se dire qu'on va regarder le temps, la température. Notre référence ne sera pas le temps qu'il faisait vendredi 10 juillet 2000, tu vois, qu'on va pas se servir de ce temps, de cette température-là, pour pouvoir, tu vois, voir s'il y a une vraie différence, mais on va faire une moyenne de toutes les températures qu'il y a eu jusque-là, et on va se dire qu'on est au-dessus, au-dessous des moyennes saisonnières. Et on sera toujours au-dessus, au-dessous des moyennes saisonnières. On ne peut pas tomber exactement dans le même chiffre, ça ne fonctionne pas, puisque ce sont des moyennes. Bon, donc ça ne, à mon sens, ça participe à nous perdre un peu, et à faire que ceux qui ne... qui ne sont pas des scientifiques du climat, dont je fais partie, ont du mal à accepter l'explication. Même si je reste persuadé que l'être humain a besoin de se donner l'impression qu'il maîtrise tous les aspects de la vie. Donc c'est vrai que de se dire que c'est nous qui pouvons contrôler la température, hein, puisque c'est ça en gros qu'on est en train d'essayer de se dire, que nous pouvons contrôler la température, ça nous rassure. Tu vois, on se dit ah ben voilà, donc si on voulait, on pourrait revenir à des températures clémentes. Et c'est ce qu'on essaie de nous inculquer, de nous faire rentrer dans la tête, que si on se met tous à rouler en bagnole électrique et à pas avoir de climatisation, qu'à partir de là, on aura la possibilité certaine de vivre plus longtemps et de revenir à des températures qui sont plus supportables, quand il fait chaud, moins froide quand il fait froid, moins humide quand il fait humide, etc. Et ça, je ne suis pas certain que la méthode employée fonctionne, surtout que, comme j'aime à te le rappeler, depuis extrêmement longtemps, on fait donc des efforts, puisque voilà, on contrôle les émissions de gaz, les trucs, il n'y a plus rien qui est laissé au hasard comme avant, et manifestement, sous tous ces contrôles, tout ce temps incroyable que l'on passe, et tout cet argent gigantesque que l'on dépense pour essayer d'amoindrir le changement de température, ne fonctionne pas. Ça ne marche pas, puisqu'on se retrouve malgré tout avec des températures qui continuent à monter. Et ça, alors on nous dit oui, mais les efforts sont pas faits. Ah, si, les efforts sont faits. Les efforts industriels sont faits, les efforts individuels sont faits. Si on compare ce qui se passe aujourd'hui à ce qui se passait il y a même 10 ans, c'est-à-dire qu'on est en 2026, si on regarde notre façon de consommer, de polluer, on va dire, l'atmosphère et de créer donc du CO2, famille par famille, on a quand même tous changé notre braquet, notre façon de faire les choses. Et on nous dit que même si on a fait tous ces efforts, on a isolé nos maisons, on a fait nos poubelles, fait tout ce qu'il fallait, enlever le gaz de la maison, on vient nous dire ah oui non mais ça ça sert à rien en fait. Toutes les mesures qu'on vous a imposées, que vous avez mises en route, elles ne servent à rien du tout. Parce que de toute façon, ça continue à se réchauffer quoi qu'il arrive. Bon, c'est pas très. Tu sais, c'est comme si tu prenais un élève qui n'avait pas de bonnes notes, qui faisait des efforts pour avoir des bonnes notes. Donc, il travaillait plus, il était plus souvent à l'heure, plus souvent là, plus souvent à l'écoute. Et que tu lui disais que de toute façon, malgré tous les efforts qu'il fait, sa note sera toujours la même, il n'y arrivera pas. Bon, c'est certain qu'à un moment, ça pourrait le pousser à ne plus travailler. Avec une différence, c'est que nous n'avons pas le choix. C'est-à-dire que maintenant, si on voulait rouler, je prends cet exemple, si on voulait s'acheter une bagnole sans pot catalytique, on pourrait en trouver une vieille. Mais on n'a pas la possibilité d'en acheter une neuve, puisqu'il n'y en a plus. On n'en fait plus. Allez, viens causer, là, dépêche-toi.

0: Il y a quelques jours, je suis tombé sur un article de journal sur Internet. C'était un Canadien qui avait battu le record du monde de non-clignage des yeux. Et finalement, j'ai fait 1h10. Alors, je sais pas exactement combien, parce que finalement, ça faisait quelques minutes déjà que j'y étais dans la position.
1: T'as vraiment rien à foutre, hein, Michael.
0: Du coup, j'ai un petit peu fureté sur Internet pour voir comment faire, bah, pour avoir le titre officiel, quoi, pour solliciter tout ça. C'est aussi de me faire une publicité, présenter mon activité, en fait, comme ça.
2: Là, t'es sérieux ou t'es en train de déconner? J'ai pas compris.
0: Non, je suis super sérieux, là. Je suis très sérieux, ouais.
3: T'arrives à devenir invisible ou pas tellement t'es mobile?
2: Elle est bien, hein, cette émission, je te l'avais dit, elle est vraiment super. Tu vas rencontrer des gens qui diront des choses inattendues. Message dans ma boîte maurice@mauriceradiolibre.com. Alors attendez, voilà. Alors message de Sadia. Elle a 53, elle est à Draguignan. Bonsoir Maurice, j'ai quitté Pierrefeu. Le juge des libertés m'a rendu ma liberté. N'ayant rien fait d'illégal, je suis en soins à Draguignan.

0: Bravo pour le bel hommage de Céline à toi-même et à ton émission. D'autant plus important de savoir qu'elle est là depuis le début. Quelle puissance. Merci Céline d'avoir représenté avec tes paroles une grande majorité de personnes, je pense, qui n'osent pas forcément parler à l'antenne, mais qui sont contentes d'écouter depuis toutes ces années derrière leur poste. Nicolas, heureux également de ton retour en direct, une belle maîtrise de toi qui a fait mentir Maurice, qui avait annoncé en début d'émission que tu allais t'emporter. Perdu, ce n'est que partie remise. Bonne continuation au job. Pierre, ce n'était pas la fabrication de lampes qui était prévue. Les bougies aussi, point d'interrogation. Comme il a été évoqué, je te confirme toute l'importance de réécouter les podcasts, surtout lorsqu'on y participe et qu'on ne travaille pas le lendemain. Bon repos, profite bien. Sinon, pour ma part, le traceur de lignes que je suis est bien revenu à Carcassonne de mon escapade de 2150 km pour visiter des chantiers sur Limoges, Sarrebourg et Grenoble, et où j'y ai déposé quelques traces pour faire entrer la caillasse. Ci-dessous, Maurice, quelques photos colorées de mes réalisations depuis 13 ans d'activité. Bises à tous, bonne émission. Crook and roll, et que les troubadours se donnent. Ah ouais, c'est marrant ce que tu fais là. Ah ouais, c'est ça tape, hein. Ah oui, on... Ah, c'est un truc, c'est fort, hein, c'est des couleurs qui arrachent. C'est quoi ça, l'eau, le truc jaune là, c'est quoi? 0304. C'est quoi, drive? Ah oui, c'est vrai qu'en France maintenant on dit drive. Personne ne parle l'anglais, mais on dit drive. Oh là là, qu'est-ce qui se passe là? Ça marche bien. Je salue celles et ceux qui sont sur le chat de Maurice Radio Libre. Allez, on ne traîne pas, on y va, on va voir si ça marche. Alors qui va là, je te prie?
1: Renaud, 58 ans, Fontainebleau.
0: Soyez le bienvenu Renaud, c'est à toi la main.
1: Ben merci mon cher Maurice.
0: Eh oui.
1: Tu as une voix bizarre Maurice et je n'ai pas de retour vidéo. Je ne sais pas ce qui se passe avec Teams.
0: Qu'est-ce que ça veut dire, voilà. J'ai pas de retour vidéo?
1: Ben je n'ai pas, j'ai pas la configuration habituelle, c'est-à-dire normalement je vois ta tête réjouie et moi j'ai mon petit logo et là j'ai rien et tu as une voix tu n'as pas cette belle profondeur de voix de basse, tu sais.
0: Ah oui, bon écoute, c'est comme ça.
1: Voilà, c'est comme ça, bon d'accord. Bon, non écoute. Mais je veux dire, vous n'avez rien changé au config de la...
0: Ah bah si, on a une petite config de voyage, je suis à Bordeaux, donc bon...
1: Ah tu es à Bordeaux, pardon.
0: Oui, donc le son est... Voilà, c'est pas vraiment le son du studio, quoi.
1: Ça doit être ça.
0: Oui.
1: Eh bien, merci de m'accueillir en solo, là. J'ai un peu discuté... des échantillonnages politiques auxquels on a eu droit ces derniers jours à ton antenne, sur ton antenne. C'est fabuleux, hein. C'est fabuleux.
0: Formidable. Qu'est-ce que ça veut dire alors?
1: Alors ça veut dire quand même que je suis atterré en écoutant Pierre, hein, évidemment. Parce que quelqu'un qui voterait pour Mélenchon, mais pas pour LFI, je ne sais pas ce qu'il voudrait. Enfin, c'est comme voter pour Franco, alors je ne sais pas. C'est comment c'est... Ou Che Guevara, c'est-à-dire le mec qui gouverne tout seul. Et s'il n'est pas content, il fusille. Bon, bah voilà, ok. Et puis, on a eu aussi l'inénarrable Stéphane, qui à chaque fois... se fait un plaisir de m'agresser sur le chat parce que bon je sais pas, enfin je pense que il pense à Fontenay-sous-Bois être dans le sein des saints de gauche. Tous ces gens là c'est bien gentil hein, mais tout ça ça résiste pas au réel. Ça ne résiste pas au réel, tout ça. C'est, je veux dire, quand on s'en rend bien compte, quand on entend leur discours, qu'ils ne sont pas vraiment politiquement conscients de ce qui se passe. Nous sommes à la croisée des chemins. Non pas la France, mais le monde en général est à la croisée des chemins. Avec, pour certains, ça se passe plutôt pas mal. Hein. J'ai vu que les Chinois avaient inventé des immeubles brunisateurs.
0: Ouais, ils sont forts. Hein. Oui,
1: les Chinois, ils sont forts.
0: Mais bon, les Chinois sont supérieurement intelligents. Donc oui, eux, forcément, bon.
1: Ce truc des immeubles brumisateurs là.
0: Ah oui, c'est extraordinaire.
1: C'est démentiel.
0: Extraordinaire.
1: Et ça ne consomme aucune énergie et ça ne consomme aucune eau potable. C'est-à-dire que l'eau est traitée juste pour pas leur filer des mycoses, mais sinon, c'est pas de l'eau du robinet, quoi.

0: D'accord, c'est de l'eau qui descend de la montagne.
1: Ah, je savais pas ça. Je savais pas. Elle vient d'où cette eau alors ?
0: Elle vient par gravité de plus haut, c'est-à-dire comme les Romains faisaient avec les aqueducs, comme le pont du Gard, des choses comme ça, pour arroser la ville de Nîmes. Et ça ne consomme aucune énergie pour les envoyer sur les pulvérisateurs, sur les sommets des immeubles. En fait, ça fonctionne par gravité.
1: Ah bon ? Mais comment c'est possible ?
0: C'est un siphon. C'est un truc de siphon. C'est-à-dire que l'eau est bloquée plus haut que les immeubles sur un barrage.
1: Ouais.
0: Et elle est envoyée dans les canalisations. Et en fait, quand elle arrive en bas de la canalisation.
1: Et elle arrive à remonter l'immeuble ?
0: Bah, bien sûr, c'est un siphon, ça s'appelle.
1: Ah ouais.
0: Parce que l'eau, elle est plus haut. C'est le système des vases communicants, si tu veux.
1: D'accord. Oui, comme elle est plus haute, elle est comme aspirée vers le haut.
0: Voilà,
1: comme elle part de plus haut, d'accord.
0: Elle pèse en haut, et bien elle pèse sur tout le circuit vers le bas, et puis elle arrive à remonter le haut de l'immeuble, parce que le haut de l'immeuble est plus bas que son lieu de stockage.
1: Ouais.
0: C'est ils sont très intelligents de toute façon.
1: Oui, même de toute façon, ça c'est sûr.
0: Fallait avoir l'idée sur ces barres d'immeubles de balancer des brunisateurs. Moi, je trouve ça absolument prodigieux.
1: On est loin, nous, hein. Oh là là,
0: on est loin.
1: Putain, on est loin.
0: T'as pas vu, c'est la panique dans Paris chez le remplaçant d'Hidalgo, là, dont j'ai encore oublié le nom, l'espèce de sphègne, là.
1: Non, n'injuriez pas les gens.
0: Je dis c'est une sphègne, c'est un animal, la sphègne.
1: Ouais, justement, mais c'est une manière d'injurier les gens. Emmanuel Grégoire, il s'appelle le monsieur.
0: Emmanuel Grégoire, voilà. Eh bien, ils sont bien emmerdés parce que, avec la clavicule qui arrive, qui est là, il y a des gens qui installent des conditionneurs d'air, évidemment, sur les façades haussmanniennes.
1: Eh oui.
0: Ah, ils sont tous là en train de gueuler. Ah oh, non, c'est pas possible. Vous pouvez pas, mais ils sont chez eux, les gens. Ils font ce qu'ils veulent, en fait. Il n'y a, aucun texte.
1: Mais si, les monuments de Paris, ils peuvent t'empêcher.
0: Ouais, si l'immeuble est classé. Mais tous les immeubles haussmanniens sont pas classés.
1: Ah oui, c'est vrai.
0: Et voilà. Donc, je pense que ça va être comique parce qu'ils veulent imposer des climatisations. Ils veulent interdire les climatisations individuelles. Alors, ça va être compliqué, je pense. Enfin, voilà, on en est là, c'est l'amateurisme à tous les niveaux. Je le vois bien dans le discours de Pierre que j'ai entendu hier et avant-hier, je crois, ou avant-avant-hier. J'en profite de vous appeler ce soir parce que les jeunes sont partis là. Ça c'est cool, c'est vendredi soir. Ils sont partis faire la teuf. On dit ouais, viens avec nous et tout. J'ai dit non, ça va.
1: Quel jeune ?
0: Mon fils et sa copine. Ils sont barrés et je me suis dit non, tiens, je vais aller parler politique un peu chez Maurice. Alors j'espère que quelqu'un d'autre viendra. Mais bon, si je suis tout seul, ça me dérange pas parce que faire un petit récapitulatif de ce début de campagne présidentielle avec Mélenchon, comme tu le disais, si justement aujourd'hui sur le podcast, hein, Mélenchon écrit beaucoup dès qu'il n'est pas en campagne.
1: Oui.
0: Et dès qu'il est en campagne, c'est le sphinx.
1: Terminé.
0: C'est le sphinx.
1: Il y a quelqu'un d'autre qui veut parler, alors qui va lâcher prix.
2: Bonsoir, Sébastien, 49 ans de Pontarlier.
1: Et oui. Allez-y, Renaud.
0: Salut Sébastien. Ah, j'ai ton retour vidéo à toi. C'est marrant. Ok.
2: Salut.
0: On se rend bien compte que tous ces gens-là sont ineptes. Et alors, que dire de ceux qui disent que, oh non, les gentils. Alors bon, elle est gentille, Rima, ça, non. Je veux dire, oui, c'est vrai. Et puis, Manuel Bompard aussi, il est gentil. Mais par contre, il les aime pas. Il aime bien Mélenchon, il aime bien le leader minimo. Par contre, je dis ça par rapport au leader Maximo,
1: qui était
0: Castro. Oui, mais je dis ça pour.
1: Pour ceux qui étaient perdus.
0: Voilà, ceux qui sont un peu perdus. Et sinon, je veux dire, on est à la croisée des chemins et qui est-ce qu'on va se refader encore une fois ? Marine Le Pen. Waouh, super.
1: Ouais.
0: C'est ça la démocratie qui nous offre ? Eh ben franchement, je suis pas d'accord parce que si c'est le mec de Du Havre qui nous avait imposé les 80 km/h alors qu'il venait d'investir dans une société de panneaux routiers.
1: Non.
0: Véridique, hein. Ah si, véridique, à vérifier.
1: Ah il est bon.
0: Ah lui il est bon, lui c'est un chinois mais pour lui tout seul. Lui c'était fantastique.
1: Ah mais on a quand même... Pardon, on a quand même Ségolène Royal qui a déclaré qu'elle allait se présenter à la, comment ça s'appelle,
3: à la primaire socialiste. Ouais. Là, mais c'est pas grave, parce que primaire ou pas, de toute façon, ils feront 3% les socialos. Donc,
1: mais est-ce que, pendant qu'elle fait ça, qui va garder le zoo alors?
3: Bah, c'est Glucksmann, avec sa petite casquette. Avec sa petite casquette, tu vois.
1: Ah oui, d'accord.
3: Glucksmann aussi.
1: Ah oui, voilà. Allez, donc quelle équipe.
3: Ah bah oui,
1: bon, ce sont des taquineries, bien entendu, pour, je le dis pour toutes celles et ceux qui découvrent le programme et qui ne sont pas d'accord avec ce qui est dit. Tu peux venir, donner ton avis. Bien entendu. Eh oui.
3: Au zoo, on peut admirer des sphègnes, tu vois, c'est bien.
1: Voilà.
3: Enfin, bon. Enfin, je suis un peu rigolard pour tout te dire, parce que je sais qu'il faut à ce pays et à l'Europe en général un virage sur l'aile concernant des domaines régaliens majeurs qui sont l'économie, la recherche, le développement, la sécurité des biens et des personnes, l'immigration. On va pas pouvoir sauver tout le monde, hein. Je le dis souvent, ça fait marrer des gens. Et puis en fait, au plus je le dis, au moins ça en fait marrer. Au plus je dis qu'on va pas pouvoir sauver tout le monde, au plus les gens se disent, ah mais attends, c'est un peu grinçant ça quand même. Je dis, ben non, mais ça a toujours été comme ça. On pourra pas sauver tout le monde. Ouais, c'est tout. Il y aura des décisions douloureuses à prendre. Et ce que font les Suédois actuellement, ce que font les Danois aussi actuellement, ce que ne vont pas tarder à faire les Anglais, je pense, enfin les Britanniques plus exactement, et ce que devraient faire les Allemands. Voilà, les Italiens se cachent de le faire, mais ils en sont à prendre des solutions drastiques. L'Europe des nations, moi je veux bien, mais l'Europe bruxelloise comme celle qui va nous imposer. Ah oui, j'ai une bonne nouvelle à vous annoncer. Le chat control, vous connaissez ça? Ça vient d'être voté en catimini au Parlement européen. Alors, c'est fabuleux, c'est l'exemple même de la démocratie appliquée. C'est-à-dire que le texte, c'est un texte qui autorise toutes les autorités médiatiques, que ça soit par internet ou par les canaux hertziens ou etc. Ça s'appelle le chat control, donc en anglais, pour procéder à une analyse massive des messages privés et légaliser la surveillance des communications des citoyens, ces communications privées. Alors bon, à la limite, pourquoi pas, moi je suis pas pour, je trouve que c'est le début du Big Brother quoi. Mais ce qui est curieux, c'est comment ce texte est passé. En catimini, hein, personne n'en a parlé dans la presse française. Personne. Il n'y a que quelques Allemands qui ont dit « Attendez, c'est compliqué ». Il y a quelques Français aussi, de Numérama, qui ont dit « Attendez, qu'est-ce qui se passe là ?» Parce que ce texte est passé avec 314 voix contre la surveillance de masse et 276 voix pour. C'est-à-dire qu'en fait, la majorité des votants au Parlement européen étaient contre. Mais le texte fondateur de la démocratie européenne, il dit qu'il faut 371 voix contre pour que le texte soit rejeté. C'est-à-dire que maintenant, on ne vote plus pour un texte, on doit voter contre le fait qu'il puisse être revoté. Tu comprends la manip ?
1: Oui, c'est compliqué, oui.
3: Ouais, c'est compliqué, c'est, voilà.
1: Ils n'ont peut-être pas compris, d'ailleurs, les mecs. c'est peut-être pour ça qu'il est passé, c'est parce qu'ils n'ont pas compris, en fait.
3: C'est très très malin. C'est-à-dire qu'en fait, la démocratie, bon, on le savait depuis 2005, hein, la démocratie réelle n'existe plus. En 2005, on s'est fait enfler, on avait voté, puis en fait, on nous a dit, bon, on m'a dit à moi, hein, un mec responsable politique. Non, mais attends, vous vous rendez compte si on commençait à suivre le résultat des référendums quand ils sont pas dans la direction où on veut aller? J'ai dit, mais alors, faites pas de référendum, alors. Enfin, je veux dire. Et donc, depuis, on n'a plus de référendum, parce que nous votons mal. Vous avez compris? Vous votez mal, je vote mal. Donc il ne faut plus de référendum. Et depuis, il n'y a pas eu un seul référendum, alors que le référendum était un outil politique qui était préconisé par les rédacteurs de la Ve République. Bon, alors, il n'y en a plus. Parce que là, il ne faudra surtout pas que le peuple puisse s'exprimer. Et donc, on va en arriver à avoir une rombière comme Le Pen à l'Élysée, parce que Il y a des
1: millions de pas gens, les gens. N'injuriez pas les gens.
3: Rombière, c'est avant, c'est un jury Rombière.
1: Ouais, oui, c'est pardon. Un jury Rombière. Oui.
3: Alors, on va une grand-mère, pardon, une grand-mère comme
1: une dame.
3: Une dame, oui, tout à fait. Non, mais je dis ça parce que ça fait très longtemps qu'elle est sur la scène politique.
1: Oui.
3: Alors, elle est moyennement habile, d'ailleurs. C'est, un peu,
1: c'est le moins qu'on puisse dire. Voilà. Pardon, excusez-moi.
3: Ça, j'ai le droit de dire, ça, Maurice, tout à l'heure.
1: Ça, on peut la considérer comme quelqu'un qui manque d'habileté, en effet. D'habileté.
3: Alors, moi, je sais que ça sera la moins pire des solutions pour beaucoup de gens.
1: Ouais, mais je
3: peut-être, crains... Peut-être ouais. Pour moi, d'ailleurs, s'il y a Mélenchon en face, hein, c'est évident. S'il y a Mélenchon ou le mec...

0: Ah ouais, en direct de Bordeaux pour ce soir. C'est pour ça que le son est un peu particulier. Parce que le bateau, c'est pas le même. C'est pas le même, mais ça va, on s'entend. Et c'est ce qui est bien, c'est ce qu'il nous faut. C'est ce qu'il nous fallait. J'aime bien qu'on puisse faire ça, puis ça va me permettre de traîner dans les bars bordelais, ce qui est quand même vachement bien. Tu veux. Ouais. La route était un peu longue, et puis c'est vrai que ça tapait, hein. C'était chaud. J'ai fait mon petit Clermont-Ferrand-Bordeaux, en passant par Limoges, Saint-Denis-de-Pile, Périgueux, Brive, etc. Ouais. Message de Bénédicte, elle a 49, elle est à Saint-Brieuc. Bonsoir Maurice, vous êtes à Bordeaux ce soir. Ne fait-il pas trop chaud ? Voilà, je suis dans un endroit climatisé, donc ça va, il fait presque froid même. Alors, ne fait-il pas trop chaud ? J'ai dans ma famille une arrière-grand-mère, une arrière-arrière-grand-tante qui a vécu dans la région des granites. Depuis le grand cataclysme, les Arcadiens vivaient blottis au centre de la Terre. Ils avaient tout oublié de leur passé. Ainsi l'avaient voulu leurs ancêtres. Jusqu'au jour où leur soleil, le Chagma, tomba malade. Alors les enfants d'Arcadia osèrent entrer dans le musée interdit. Ils y retrouvèrent quelques traces du passé, mais aucun plan du Chagma. Alors les enfants créèrent, puis envoyèrent vers la surface de la Terre leur messagère, Arcana. Eh oui. Merci, Bénédicte. Je suis vraiment content de savoir ça. Karl à 43, il est à Paris. Bonsoir, cette musique, je l'ai déjà entendue en boîte de nuit. Les invités étaient vêtus de cuir et étaient masculins. C'est une musique où on se fait un peu coincer les fesses entre deux tables. Ah ouais ? J'espère que ça n'a pas été trop douloureux. Fais comme moi, choisis mieux tes endroits. Tu verras, c'est plus simple. Comme ça, on n'a pas à subir la musique des autres et encore moins leurs gestes. C'est ce que je pense, hein. C'est comme ça que je vois les choses, moi. Alors, attendez, parce que là, c'est pas pratique, le truc, là, j'y vois rien. Je n'y vois rien du tout. Vous y voyez, vous Non ? Bon, très bien. À bord, par ici, nous avons regardé, nous avons Renaud, il a 58 et il est à Fontainebleau.
1: Allô ?
0: Eh oui. Sébastien a 49, il est à Pontarlier.
2: Il y est.
0: Qu'est-ce qu'on fait ? On va écouter encore un peu Renaud, puis ensuite on ira à Pontarlier.
3: Aucun problème.
4: Ouais. On va discuter OVNI un peu Sébastien tout à l'heure, si tu veux. Donc voilà, le petit panégyrique politique là, surtout quand on entend des gens ou qu'on lit des gens chez toi, hein, que ça soit sur le chat ou à l'antenne, c'est vrai que on se demande quand même, c'est que oui, parfois les résultats du référendum, il n'y en a pas bien voté. Enfin, tu te demandes aussi pourquoi certains ont le droit de vote.
0: Ah pardon, il y a quelqu'un qui maîtrise pas bien son appareil. Il y a quelqu'un d'autre qui veut parler. Allô, qui va là, je te prie.
5: Oui, bonsoir Sébastien, 46 ans, Pérol en Provence.
0: Avec une belle liquette blanche. Allez-y Renaud.
4: C'est toi qui nous mets des voix fantômes. Et donc voilà, je m'inquiète un peu vu les premiers éléments de cette campagne présidentielle. Je m'inquiète un peu pour la suite, même si je sens qu'on va aussi rigoler. Hein. Je pense qu'on n'a pas fini de rire quand on aura accès. Et grâce à toi, Maurice, on a déjà accès à des gens comme Pierre de Saint-Leu, qui sont quand même extrêmement représentatifs de toute une frange de l'électorat français qui ne savent pas ce qu'ils font. Visiblement, ils ne savent pas pourquoi. Ils votent, on va dire, c'est même pas par idéologie. C'est-à-dire que je pense que ils sont en contre, les gars. Ils sont contre la pérennisation de la société. Ils veulent que ça change. Ils veulent que ça change. Ils sont contre la société française pérenne. Mais de là à proposer des choses qui sont valides, c'est... il n'y a plus personne, quoi. Ça devient complètement ridicule. Je voudrais juste dire un truc, parce que j'y pensais pendant qu'il y avait de la musique, concernant le climat. Le climat était, enfin, cette discussion sur le climat que tu voudrais avoir, je me suis renseigné un peu, moi aussi j'ai fait mes devoirs, et j'ai trouvé très curieux que ça soit utilisé massivement par tous les acteurs, c'est-à-dire que ça soit pour les pros, ceux qui disent, qui prétendent que le climat change à cause des activités humaines, ou alors les autres, c'est-à-dire ceux qui sont comme toi et plutôt comme moi, qui disent que ça n'a rien à voir avec les activités humaines. Ils disent tous la même chose, c'est que c'est un outil de culpabilisation de masse. Ils nous font ressentir ça comme ça, c'est-à-dire que de toute façon ça sera de notre faute, et comme ça ça va leur permettre. Ouais, bah oui, voilà. C'est-à-dire que même les gens comme toi et moi qui disent bon, l'activité humaine doit pas avoir grande importance sur les variations qu'on peut observer, les variations
0: vu les efforts qu'on a mis en œuvre, manifestement il y a un truc qui va pas, en tout cas
4: ce sont des efforts qui coûtent cher maintenant,
0: qui coûtent cher et qui sont quand même très nombreux comparé aux périodes où on ne faisait rien du tout. C'est quand même curieux que qu'on nous continue à nous dire que ça ne fait rien du tout, donc pourquoi s'emmerder, je veux dire.
4: Bien sûr. Et puis surtout, ça sert à la propagande immigrationniste. Alors ça c'est fabuleux. J'avais pas fait le rapprochement. Ouais, j'avais pas fait le rapprochement, mais c'est vrai que les liens sont extrêmement épais entre les gens qui veulent une immigration, c'est-à-dire des mouvements de population massifs sur la planète, parce qu'en fait, ils disent non, mais personne ne doit pouvoir obliger des gens à vivre par 35 degrés, 40 degrés au Nigeria tout le temps.
0: Non, mais c'est ça qui est drôle, parce que dans le même temps, on vient de nous dire que c'était chez nous qu'il faisait le plus chaud, qu'il faisait plus chaud qu'au Nigeria. Donc ça veut dire que nous, on doit aller vivre au Nigeria ? Il faut qu'on parte.
4: Oui, c'est ça, exactement.
0: Parce que c'est chez nous, c'est intenable. Donc, on nous a expliqué que sur la planète, l'endroit où il faisait le plus chaud aujourd'hui, c'est la France, etc. Donc, ça veut dire qu'il faut quitter le pays.
4: Tout à fait.
0: Et je me demandais s'il faut aller au Nigeria, alors. Parce que je suis pas sûr.
2: Actuellement, au Nigeria, il fait 38, 39, 40 degrés sur le territoire.
4: Voilà, moi je dis, j'ai encore une meilleure idée. Moi, je dis que tous les blancs devraient partir en Afrique du Sud. Comme ça, ça serait.
0: Ouais, mais moi, je suis un marron, donc je vais pas partir en Afrique du Sud.
4: Ah, bon, allez, on accepte les marrons.
0: Ça m'emmerde un peu d'aller au Nigeria, moi.
4: Non, mais bon, voilà. Et le concept de réfugié climatique est en train de se répandre comme celui de réfugié, en fait, de Fakujis, quoi, de Fakujis, là, de comment dire, de réfugiés, à cause, pour la politique ou la sexualité, comment on dit. Ah, merde. J'ai les mots sur le bout de la langue.

0: Paul, 52 ans, Lyon.
1: À la naissance, on monte dans le train et on rencontre nos parents. Et on croit qu'ils voyageront toujours avec nous. Pourtant, à une station, nos parents descendront du train, nous laissant continuer seul le voyage. Au fur et à mesure que le temps passe, d'autres personnes montent dans le train. Et elles seront importantes. Notre fratrie, nos amis, nos enfants, et même l'amour de notre vie. Beaucoup démissionneront et laisseront un vide plus ou moins grand. D'autres seront si discrets qu'on ne réalisera même pas qu'ils ont quitté leur siège. Ce voyage sera plein de joie, de peine, d'attente, de bonjour, de revoir et d'adieu. Soyons heureux avec ce que nous avons et remercions le ciel de ce voyage fantastique. Merci d'être l'un des passagers de mon train.
2: Ouais, fais pareil, écris un texte ou choisis-en un. Enregistre-le avec ton téléphone portable, sans bruitage, sans musique, en t'assurant que ça ne dépasse pas la minute. Envoie ton enregistrement dans ma boîte, maurice@mauriceradiolibre.com. Et si ça nous va, tu t'entendras. À bord par ici, il suffit de se pencher pour pouvoir discuter avec eux. Nous avons, regardez là, nous avons Renaud, il a 58 et il est à Fontainebleau.
3: 1-2.
2: Eh oui, 1-2. Sébastien à 49, il est à Pontarlier.
4: Allô la Terre.
2: Sébastien à 46, il est à Pérol en Provence.
3: Oui, présent.
2: Eh oui. On va écouter Sébastien à Pontarlier.
4: Ok. Eh ben bonsoir tout le monde, ravi de vous entendre. J'ai pas écouté un podcast de la semaine. J'étais pas mal occupé pendant les vacances. J'ouvre une parenthèse qu'il y a mon fils, il me dit t'appelles Maurice ce soir, et puis il me dit bah, j'ai vu une BD dans les toilettes. La BD, la putain de BD de Maurice Radio Libre. Alors, bon, elle est là, bref. Alors, je ferme la parenthèse. Renaud, c'est pour toi. Citizen Vigilant.
5: Ouais.
4: Voilà. Donc, j'avais dit que j'allais intervenir sur le sujet la prochaine fois, bien quand bien. J'aurai pris soin de le voir. En dehors de l'aspect politique avec le justicier, j'ai pas trouvé que ça allait faire autant de bruit que tu ne l'avais signalé la dernière fois. Donc bon, au niveau
5: t'as
4: violence,
5: pas t'as pas trouvé ou tu as cherché et tu as vérifié que ça ne faisait que ça, qu'il y avait pas beaucoup de gens qui l'avaient vu, parce qu'en fait il y a ça cartonne partout dans le monde. Hein, ce film.
4: Ouais, bien que depuis la dernière fois qu'on en a parlé, je n'en ai pas entendu parler en dehors que sur Maurice.
5: Ah Radio-Libre. Bah non, non, t'en entendras pas parler. Ils ont bien compris qu'il fallait pas lui faire de la pub et surtout ne pas en parler. Bien sûr que non.
4: Alors donc voilà, au niveau violence, scénario, bon, du sang, on en a déjà vu dans les films.
5: Tu te souviens que j'ai dit que c'était pas une œuvre cinématographique de première bourre. Hein. C'est, oui, juste oui. C'est juste la question, les questions qu'il pose. Pourquoi on a si longtemps, depuis je crois Bronson, et Death, donc je t'avais indiqué de ouais. Death Sentence avec Kevin Bacon. À part ça, il y avait aucun film qui traitait de la vengeance et encore moins de la vengeance politique.
4: Oui, voilà, c'est plus sur l'aspect vengeance politique, en utilisant tes termes, effectivement, qui peut peut-être poser problème, mais si ce film-là était sorti dans les années 70, on n'en aurait pas fait autant de bruit que maintenant.
5: Ah bah, bien sûr que non. Ah oui, enfin, dans les années 70, le politiquement correct n'est tu vois.
4: Avec l'inspecteur Harry aussi, et tout ça. Ah,
5: voilà, l'inspecteur Harry a été conspué, montré du doigt... comme quoi c'était ultra violent, que c'était un film quasi fasciste, comme beaucoup d'autres films. Bon, c'est comme ça.
4: Tout à fait. Bon, bah du coup, bah, je l'ai vu, mais il m'a pas... J'ai rien trouvé vraiment d'exceptionnel. Bon, bah c'est un gars qui se fait justice lui-même, comme on l'a déjà vu au préalable. Je suis un peu resté sur ma
5: Je crois que c'est plus une question de vengeance que de justice. Ouais, bon, on peut en parler, mais je pense que le principe de la vengeance est beaucoup plus présent dans ce film que le
4: principe. Il y a les deux termes. Je dirais qu'il y a les deux termes.
5: D'accord.
4: Parce que, et encore, même vengeance, je ne suis même pas certain, parce que quand il devient adulte, bon, je ne peux pas tout raconter, mais quand il devient adulte, il n'y a aucun lien avec sa mort, avec la mort de sa mère.
5: Figure-toi que je l'ai revu, le film, et je n'ai trouvé en fait aucun lien logique entre le petit garçon qu'on voit au début du film et lui. C'est moi qui avais interprété ça comme beaucoup d'autres gens. C'est moi qui avais interprété qu'il était le petit garçon de la maman qui est poignardée au début du film. Mais oui. En fait, il y a quelqu'un qui m'a fait remarquer, il m'a dit, mais regarde bien, tu verras qu'il n'y a aucun lien qui confirme, il n'y a aucun indice qui confirme ça.
4: Oui, tout à fait.
5: Donc en fait, on ne sait pas si c'est une vengeance ou si c'est une vengeance personnelle ou une vengeance sociale, sociétale. Parce ouais, que on peut très bien imaginer d'ailleurs qu'il y ait des gens qui pètent un câble et qui froidement, d'ailleurs sans péter de câble du tout, en réfléchissant beaucoup, se disent il faut que la peur change de camp.
4: Oui.
5: Chez les juges, chez les flics et chez les mecs qui harcèlent. Les gens sur les réseaux parce que ils ont ou les meufs parce qu'elles ont mis des mini jupes quoi.
4: Bon, et moi je comprends pas l'interdiction au final. Après l'avoir vu, je comprends pas l'interdiction.
5: surtout que l'Allemagne, ça y est, vient de l'autoriser la diffusion avec interdiction au moins de 18 ans. Il y a que les pays comme la Grèce qui sont encore très religieux, tu vois, qui sont très. Il y a la Grèce, je crois, il y a l'Irlande aussi, qui sont encore sous interdiction. Mais le mal est fait.
4: Mais tu parles de quelle interdiction ? Le diffuser en salle ?
5: Non, même par les réseaux. C'est-à-dire que. Mais même, il est très très difficile à trouver en France. Hein.
4: Oui, tout à fait. Mais alors, ce qu'il faut savoir aussi, c'est que Elon Musk, quand il a demandé à avoir les droits, c'était pour que seulement ceux qui sont abonnés sur la plateforme X puissent en avoir accès.
5: Non, mais moi je suis pas.
4: Uniquement non, les abonnés.
5: Non, je suis pas abonné. Moi je suis juste inscrit sur X. Je ne paye rien.
4: Ah, alors c'est pas l'info que j'ai vue. D'accord, ok.
5: Et je l'ai pas vu, mais je l'ai pas vu sur X. Hein. Moi j'ai vu la première version sous-titrée en français.
4: C'est pas la même chose du coup.
5: Non, mais oui, mais elle était. Quand je l'ai vue, elle était sur X. Quand j'ai vu cette version-là, je l'ai vue sur le site dont j'ai donné l'adresse quand j'en ai parlé le premier soir. Mais ça commençait déjà à tourner sur les réseaux, semi-occultes, quoi.
4: D'accord. Bon, ce serait intéressant de voir dans les autres pays à quel point on en parle. C'est beaucoup plus poussé que chez nous en France, qui, nous, on aurait un peu tendance plutôt à le cacher. Les pays qui l'interdisent, est-ce qu'ils font des débats à la télévision ou autre autour de ce film-là? Je ne suis pas persuadé. Je ne pense pas qu'il fera autant de.
5: C'est-à-dire que tu vois, en fait, on a été complètement bastonné pendant des années par le syndrome du film Dupont-la-Joie. Tu te souviens de ce film Dupont-la-Joie où il y a Isabelle. Alors c'est un film avec Jean Carmet, c'est un vieux film. Hein. Jean Carmet, Victor Lanoux et tout, qui parle justement de justice populaire. Et c'est une caricature ce film. Tu vois, c'est une caricature. C'est une nénette qui, je crois que c'est Isabelle Huppert dans sa jeunesse qui joue le rôle. Elle prétend s'être violée par un Algérien, un travailleur immigré. Et en fait, le mec est innocent et le mec se fait. Enfin voilà. Il y a tout un imbroglio là-dessus et le film s'appelle Dupont-la-Joie. C'était un tract pour en fait éviter. C'est vrai que la société française était plutôt arc-boutée contre les travailleurs immigrés. C'est sorti au début des années 70, je crois, ce film, hein, 75 peut-être, je sais pas, un truc ouais. Comme ça. Mais voilà quoi. Et il y a que les abrutis qui pourront prétendre que c'est la même chose. C'est absolument pas la même chose. Ça n'a rien à voir. Dupont-la-Joie parlait de problèmes sociétaux, et dénonçait un fait sociétal. Là, c'est l'inverse.
4: C'est-à-dire oui, bien sûr.
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12: 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C'est quand tu commences à voir des éléphants qui traversent, après ta mère qui fait du stop sur le bord. 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Bonsoir. 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

0: Et oui, en direct de Bordeaux, où il commence à y avoir des éclairs dans le ciel. Alors, je sais pas trop ce qu'ils vont branler avec les éclairs, si on va avoir du rififi ou pas. Mais il y a des éclairs. Bon, j'espère que ça va pas mettre la merde dans notre installation de fortune et que voilà, que tout va bien se passer. En tout cas, on est motivé. Et ça, c'est bien. Je salue celles et ceux qui sont sur le chat de Maurice Radio Libre. Je salue Cyril de Bayonne. Je salue Michel. Pascal, Will, mon voisin de Clermont-Ferrand, Vinged, et toutes celles et ceux qui sont à bord, et forcément Jérémy P3, et je t'invite à venir discuter, voilà, aller discuter avec eux, pourquoi pas là où ils sont, ou venir échanger avec nos copains de ce soir à bord par ici. Nous avons Renaud, il a 58 et il est à Fontainebleau.
1: Oui.
0: Sébastien à 49, il est à Pontarlier.
2: À Pontarlier.
0: Sébastien à 46, il est à Pérols en Provence.
3: Oui, présent.
0: C'est le mec qui se dit, il est complètement barjo, il a annoncé qu'il était à Pontarlier, maintenant il dit qu'il est à Pérols en Provence. c'est juste vos parents, hein, disons. Sébastien, c'est à toi à Pontarlier, donc c'est à toi la main.
2: Oui, ok. Bon bah très bien, je vais fermer le sujet de Citizen Vigilante pour pas trop en dire, parce qu'il y a peut-être encore d'autres auditeurs qui l'ont pas vu, qui souhaiteraient peut-être le voir.
1: Donc non, mais on peut. Ce qui est intéressant et dont personne ne parle, c'est le vrai sujet du film. Et personne ne veut parler de ça parce que c'est un sujet qui est soi-disant fascisant, raciste, alors que c'est pas absolument pas ça. C'est pas du tout ça. Ouais. Voilà.
2: Tout à fait. Non, c'est pas, si tu veux, c'est parce qu'il y a d'autres sujets que j'aimerais mettre sur la table. Donc,
1: bon, vas-y, c'est toi qui décides. simplement, je dis, c'est quand même dommage qu'on ne puisse pas parler des sujets évoqués par le film sans se prendre des volets de bois vert. Voilà, c'est ça que je voulais dire. Vas-y, ouais, évidemment, tu parles de ce que tu veux. Évidemment.
2: Bon, quand j'en ai parlé autour de moi, personne n'en avait entendu parler déjà, donc pas à ma grande surprise, puisque c'était quasiment une évidence.
1: Oui, tout à fait.
2: Mais en dehors du fait que, voilà, j'en reviens là-dessus, si tu n'en avais pas parlé...
1: Mais ce film, à mon avis, ce film va avoir ce qu'on appelle ce que eux appellent, pardon, va avoir une afterlife, comme ils disent, très très longue. Ça va être, il fait déjà partie des films jalons, si ce n'est culte.
2: Bah, c'est là où je dirais que je te rejoins pas. Moi, je pense que non, il va passer à la trappe comme beaucoup.
1: Moi, je crois pas. Bon. Enfin, on verra bien, d'accord.
2: Oui, bien sûr, oui, tout à fait. Bon, bah le climat, oui, Maurice, donc tu disais que tu es à Bordeaux, t'as vu l'arrivée du Tour
0: Oui, bien sûr, moi je suis venu pour l'arrivée du Tour. Ah oui, je suis comme ça, moi je saute sur ma moto, je veux voir absolument l'arrivée du Tour. Non, Sébastien, je n'ai pas vu l'arrivée du Tour, pour être sincère avec toi. J'ai vu le passage de cette fille-là, que j'avais pas vu depuis longtemps, mais j'ai pas vu l'arrivée du Tour.
2: Je comprends les priorités.
0: Ouais, alors c'était très marrant parce qu'on était ensemble comme ça et moi j'arrêtais pas de la regarder. C'est normal que ça fasse ça là. J'arrêtais pas de la regarder. C'était drôle comme tout. C'est normal que ça se ferme le truc là. Bon, ça se ferme. C'est fini. Merde alors. Bon, très bien. Pardon, allez-y, Sébastien.
2: Non, aucun problème. Ouais, je suis en train de regarder donc la météo, parce que je voulais revenir un petit peu là-dessus. Je constate en regardant sur le globe là, en direct là, qu'il fait chaud dans toutes les zones où c'est l'été. Voilà. Les États-Unis, il fait 31, là je vois 32. Moi, je vois rien d'anormal. Je dirais que même si l'homme n'est pas que responsable, le soleil encore moins. Hein. Puisque ce qui fait les fortes chaleurs, c'est plutôt l'effet de serre hein, des planètes, hein, ce qui fait qu'il y a vie ou pas du tout. Hein. On a un peu tendance à oublier, et ça j'entends jamais, c'est qu'on oublie de dire que c'est simplement un anticyclone qui est au-dessus de chez nous, à la base.
1: Oui, bien sûr, ouais. Hein, et qui reste au-dessus de chez nous.
2: Ouais, bien sûr. Voilà.
1: Et que c'est arrivé maintes et maintes fois dans toute l'histoire.
2: Ouais, tout à fait. Oui, oui. On peut, chacun peut retourner dans les archives du pays dans les années 50. Et par contre, quand c'est l'hiver, les hivers qui sont rudes, froids et tout ça, on ne parle pas du dérèglement climatique. C'est là où c'est aussi dérangeant. C'est que c'est déréglé quand il fait très chaud, mais c'est jamais déréglé quand il fait... moi, je lis de temps en temps des journaux du 19e ou du 20e siècle, quand il parlait en 1914 que l'hiver 14, il y avait 10 cm de neige à Marseille. Bon, bah pour eux, bah, il y avait de la neige, quoi, mais on parlait pas de dérèglement.
1: Et quand je lis sur le thermomètre, le vieux thermomètre en émail de ma salle de bain que j'avais récupéré de chez Feu ma mère, je lis Paris 1802, 36 degrés.
2: Ah oui.
1: Oui.
2: 1802, ouais, effectivement. Voilà. Donc voilà, c'est ça qui moi m'agace un petit peu, c'est que c'est simplement un anticyclone, il est là, il persiste tout de chez nous, et puis voilà. Alors moi je voudrais bien voir l'avis des pays de l'Europe de l'Est, là, comme l'Ukraine où il fait 14, la Roumanie il fait 18. Est-ce qu'eux ils parlent d'un dérèglement climatique parce qu'ils n'ont pas 25 degrés en plein été, quoi, tu vois. Et ça, j'ai un gros doute. Donc voilà. Et comme je disais, même pas le soleil a une très légère incidence sur les températures, hein, j'insiste bien là-dessus, puisque nous, en propagation des ondes en radio, on regarde l'activité solaire tous les jours pour voir où c'est qu'il en est, etc. Et il faut savoir que le cycle solaire ne dure que 11 ans, et à mesure que les années passent, le cycle du soleil il est de moins en moins important. Il est plutôt dans le déclin plutôt que dans l'autre sens. Voilà. Voilà ce que je voulais dire sur le climat, Maurice.
1: C'est un peu sommaire, mais... C'est ce que j'avais dit il y a quelques jours ici, c'est que on pense que ça va être de pire en pire, alors qu'en fait, le soleil, l'activité solaire décroît.
2: On va plutôt aller sur des hivers plutôt frais.
1: Ouais, exact. Ouais. C'est ça. Ouais, je suis d'accord.
2: Parce que c'est des cycles. On n'est que dans des cycles, tout simplement. Voilà.
1: Et oui.
2: Bon. Voilà. Je suis pas météorologue, hein.
1: Alors attention, parce que dans les cycles, si ceux qui s'intéressent aux maths vont dresser l'oreille, dans les cycles comme ça de systèmes dits non linéaires et complexes, il y a des petites micro-variations qui sont eux-mêmes des cycles dans les cycles. C'est ce qu'on appelle des entités fractales en maths. Et il peut y avoir par exemple un pic de chaleur complètement dingue, comme celui qu'on est en train de vivre actuellement, dans une période qui tend plutôt au refroidissement, enfin, ou en tout cas à la stagnation, quoi. Voilà.
2: Ça dépend à combien commence un pic de chaleur, alors.
1: C'est un pic de chaleur, quand même, qu'on vit, là, quand même.
2: Eh, ouais, on mange des glaces.
4: Mais, bon, mais vous avez lu le rapport du GIEC pour dire ça, quand même? Est-ce que vous l'avez quand même étudié et lu à la fin les conclusions
1: Moi, je l'ai lu. Je l'ai lu.
4: Ils sont quand même assez catégoriques, hein. Ils expliquent bien la concentration en carbone a augmenté les températures sur les
1: cendres. Oui, et alors, c'est prouvé, hein. Et alors,
4: et ben, en fait, dans les carottages qu'ils ont fait en Antarctique ou ailleurs, ils se sont rendus compte que même il y a 50 000 ans, on n'avait pas autant de concentration en carbone.
1: Ouais, sauf qu'il y a 11 000 ans, il y avait un taux de carbone qui était 10 fois supérieur à la fin du Dryas récent. Donc 50 000 ans, oui, si tu veux.
2: Et l'Amazonie était plus vaste.
1: Et puis le carbone, au plus il y aura de carbone, au plus il y aura d'arbres. Tu vois? Ouais.
4: Ben non, parce qu'ils n'arrivent plus à absorber justement l'excédent de carbone.
1: Et au plus il y aura de carbone, au plus ça nourrira le plancton, le phytoplancton aussi, tu vois. Etc, etc. Je veux dire, c'est le GIEC. Fais attention. Et est-ce que tu as lu des conclusions? Parce que moi, je ne les ai pas lues, donc tu pourras peut-être me dire où dans le rapport. Des conclusions comme quoi c'est l'activité humaine qui est à l'origine de tout ça.
4: Bon, en fait, tout au long du rapport, ils font l'analogie entre cette augmentation de concentration de carbone et l'activité humaine.
1: Oui, mais sans le prouver.
4: Ben si, parce qu'ils se rendent compte que c'est ça qui augmente l'effet de serre et justement le réchauffement climatique.
1: Et l'effet de serre, il est quasiment en train de disparaître. La couche d'ozone est reconstituée meilleure que quand on s'est aperçu qu'elle avait un problème.
4: Oui, mais bon, on est d'accord, on peut pas nier que depuis 10 ans, les températures augmentent et on bat des records de chaleur.
1: Personne ne nie ça. Moi, ce que je dis, c'est que c'est pas l'activité humaine qui est à l'origine de ça.
2: Et encore, c'est vague ce que vous dites, parce que l'activité humaine de quand?
1: Oui.
2: Est-ce que c'est notre faute à nous aujourd'hui, il y a 20 ans, le charbon...
4: Si tu parles de la France, non, hein, parce que nous on est petits à l'échelle mondiale,
2: mais les autres pays... Je parle du monde. Je parle du monde, oui. Pas de la.
1: Bah, c'est-à-dire, moi, je vais te dire, je travaille avec des Chinois, et au début, quand j'ai commencé à travailler avec ces mecs-là, on commençait à parler d'éco, comme ça, d'écologie, comme ça. Et ils m'ont très clairement dit, mais attendez, vous avez fait votre révolution industrielle, maintenant c'est à nous de le faire. Donc si on veut cramer une vallée par jour, on cramera une vallée par jour. Terminé. Bon, ben voilà, tout est dit. Oui, va en Inde et regarde la catastrophe écologique que c'est en Inde, même oui, s'ils essayent de revenir un petit peu sur les forêts de sacs plastiques qu'ils ont partout. Mais tu verras, je veux dire, tu sais quels sont les cinq fleuves les plus pollués de la planète?
4: Je crois qu'il y a le Gange déjà, et puis un autre.
1: Ah oui, c'est que des fleuves en Inde ou en Asie. C'est ça. Avec l'exception notable du Niger. Voilà.
4: Oui, mais c'est pas un exemple, parce que nous, on a fait les conneries qui doivent faire pareil. Hein.
1: Ah ouais, je n'ai pas dit ça. Je te dis que...
4: Oui, moi, ce qui me surprend juste, c'est que vous allez à l'encontre de quand même 3500 scientifiques qui valident ce rapport. Alors, je comprends
1: oui,
4: bien
1: que... 3500 scientifiques avec des biais cognitifs qui sont énormes. Oui, parce que moi, je t'en trouve aussi 3500 qui te diront le contraire.
2: Ouais, et puis quand il parle
1: Claude Agege, pardon, excuse-moi Sébastien. Vas-y. L'autre Sébastien. Sébastien au carré, je sais pas. Non, ça va être. Tu vois, non, je peux t'en trouver.
4: Ils sont quand même catégoriques, hein, je comprends le raisonnement.
1: Mais non, c'est parce qu'on leur donne. Non, ils sont catégoriques parce qu'on leur donne la parole. Mais sinon, Claude Agege, qui a été obligé de la prendre, la parole, il a été conspué. Par exemple, tu vois, alors que ce mec-là apportait les preuves de ce qu'il disait. Claude Agege, c'était pas. Pardon. Si, c'est ça, Claude Agege, oui. Si, si.
0: Allègre.
1: Allègre, merci. Avait... Non, Claude Agege, c'est un autre.
0: Allègre, qui était l'ancien ministre. Oui, ils lui ont dit de fermer sa gueule, et puis exactement. Ensuite, il est mort. Mais, bon.
1: Mais en fait, oui, mais le problème, c'est que M. Allègre, c'était un scientifique, et il apportait des démonstrations de ce qu'il avançait, quoi.
0: Bien sûr. Non, moi ce que je trouve pour réagir à ce que dit Sébastien de Perles en Provence, ce qui m'embête dans le discours autour du dérèglement climatique, c'est le fait que ce soit catégorique. C'est-à-dire que normalement les scientifiques, puisque ce sont des scientifiques qui nous répondent, les scientifiques, leur force c'est de douter. C'est ce qu'on nous a toujours expliqué, les scientifiques, voilà, ils remettent sur la table, ils se disent que peut-être que ce qu'ils ont pensé c'était pas bon, etc. Et là, soudain, on a des scientifiques qui nous parlent du dérèglement climatique avec des règles, des certitudes, et à un point qu'on ne peut plus discuter. C'est-à-dire que, oui. Normalement, le principe de la science, c'est qu'on discute. C'est qu'on se dit, ah ben non, peut-être pas, peut-être que c'est comme ça, et on va remettre en question. Et là, on ne remet jamais en question. Et quand quelqu'un arrive en disant, ouais, c'est bizarre, etc., on se fâche, il se fâche. Et
1: ils ne sont pas contents du tout qu'on les contredise.
0: Voilà, alors que le principe des scientifiques, c'est justement d'accepter la contradiction, la réflexion, de repartir à zéro au début pour voir si, de contrôler, de chercher une autre voie, etc. Et donc il y a ça, et on est, nous, on est une petite radio, un petit crin-crin qui est au niveau de la France. Lorsque l'on va, c'est vrai, lorsque l'on va vers les scientifiques en disant bonjour, voilà, on aimerait bien causer avec vous un peu, savoir, les mecs, ils partent en courant en nous disant non, surtout pas, on veut pas discuter.
1: Les mecs, ils demandent d'autorité moisie.
0: C'est très bizarre. Moi, je trouve ça très, très bizarre. Et plus les scientifiques vont se comporter comme ça, et plus je vais me dire que ce n'est pas normal, et donc qu'il est possible que l'activité humaine soit secondaire. Moi, je ne dis pas qu'elle n'existe pas du tout, mais je pense qu'elle est secondaire l'évolution du climat ou le changement du climat.
1: Ouais.
0: Parce que, en plus, c'est ce qu'on m'a appris quand j'étais à l'école. Quand j'étais petit, on m'a dit, voilà, l'air glaciaire, le machin, le truc. Et puis, soudain, on me dit, non, maintenant, c'est fini. Maintenant, le climat, les températures, c'est toujours pareil. Sans variation. Dès qu'il y a une variation, c'est qu'il y a trop de pollution.
1: C'est stable.
0: C'est quand même bizarre de nous dire ça. Enfin voilà. Mais bon, j'y connais rien, moi j'en sais rien. J'ai noté qu'il y avait des différences, mais je me souviens avoir eu très chaud dans ma vie à plusieurs moments, et avoir eu très froid, et avoir eu beaucoup d'eau, et avoir eu il y a pas longtemps en fait. Et chaque année quasiment, chaque année on dit oh là là, regardez, il fait froid, ouïouïou, il fait chaud, ouïouïou, il y a de l'eau, ouïouïou. Alors c'est vrai que c'est depuis 76, moi je me souviens de l'été 76, ça m'avait vraiment marqué. J'étais petit, j'étais dans le train quand il y a eu cette vague de chaleur incroyable. Et c'est vrai qu'en étant sur la route tout à l'heure, je me suis dit que la chaleur que je recevais, donc j'étais à Mobilette,

0: nombreux parce qu'on est les médias ratissent très large. Le GIEC a été fait pour ça, mais on pourrait très bien faire une initiative dans le sens inverse.
1: Oui, oui. Ouais. Non, mais c'est vrai. Hein. C'est vrai ce qu'avaient proposé Maurice et Céline, hein, d'avoir quelqu'un qui puisse venir débattre à l'antenne, ça serait intéressant. Hein. Mais c'est vrai qu'ils sont plutôt minoritaires, hein, ceux qui sont contre les...
0: Ben, il y a le politiquement correct et il y a le scientifiquement correct. Personne n'a envie, comme pour les ovnis, de ruiner sa carrière avec des sujets qui vont être pris à l'encontre de la doxa.
1: Oui. Oui, c'est sûr. Ça, c'est sûr. Alors, en termes de sujets, si vous voulez, moi, j'ai deux sujets à vous proposer. Alors, un qui rejoint ce que vous avez dit en début d'émission, où j'ai observé maintenant l'évolution depuis 5-6 ans des électeurs du RN. Ils ne sont plus le prototype ou la caricature qu'on pouvait avoir il y a 7-8 ans.
0: Ouais.
1: Et l'autre sujet qui est plus léger, c'est les expériences que j'ai eues avec des gens qui sont extrêmement riches et qui, tu vois bien, n'ont pas le même rythme de vie que nous.

Julien, 40 ans, le guide Vinec. Lorsque tu ouvres la porte des couchettes, tu ne sais pas comment réveiller les gars qui ne dorment que depuis 4 heures. Il règne une odeur d'haleine fétide, mélangée à l'humidité de la transpiration et des chaussettes encore mouillées. Tout est en vrac, la mer a été forte durant cette courte période de sommeil.

0: C'est l'heure, les gars, dans une demi-heure sur le pont. Sur le pont, ce n'est que désolation. Le bruit incessant du moteur 12 cylindres couvre les hurlements muets des poissons que l'on étripe. La mer est forte, la pêche sera bonne. La fatigue se lit sur les visages. Nous avons des morvonnés qui coulent sur nos moustaches de 3 jours, comme des enfants cagoulés dans les bacs à sable des jardins publics au mois de novembre. Parfois, un embrun plus violent balaie le pont, et ce sont nos yeux remplis de sel qui pleurent pendant 5 minutes, le temps que nos glandes lacrymales rinchent nos paupières. J'espère que la mer restera immuable devant les cicatrices invisibles que les hommes lui font. Nous, marins pêcheurs, elle ne fait que nous user. Et n'oublions pas, nous rentrons que parce qu'elle le veut bien.
1: Fais pareil, fais comme Julien, écris un texte ou choisis-en un, enregistre-le avec ton téléphone portable, sans bruitage, sans musique, envoie ton enregistrement dans ma boîte, maurice@mauriceradiolibre.com, et si ça nous va, tu t'entendras. Viens discuter ici avec Renaud, il a 58, il est à Fontainebleau.
2: Oui, oui.
1: Nous avons Sébastien, il a 49, il est à Pontarlier.
3: Il y est.
1: Sébastien, 46, il est à Pérol en Provence.
4: Oui, présent.
1: Sébastien, à Pérol en Provence, c'est à toi la main.
4: Bah, du coup, comme je vous ai dit, je vous propose deux sujets au choix. Je ne sais pas s'il y en a un que vous affectionnez plus qu'un autre.
2: Bah, moi, je sais qu'il y a des sujets dont personne n'ose parler et que tu as le courage de soulever. Donc, je serais plutôt pour pouvoir parler, effectivement, du changement de nature de l'électorat de Le Pen. Oui, effectivement. C'est quelque chose auquel on a beaucoup réfléchi autour de moi. Alors, je sais pas si, par contre, je vais pas commencer à en parler parce que ce sera orienté Sébastien. L'autre, non, Sébastien, non. N'en a pas parlé.
4: Alors, de toute façon, la discussion, en fait, elle est simple. Bon, comme vous savez, dans mon entourage, j'ai des amis qui sont nés à Marseille, qui sont de Provence, mais dont les parents sont algériens ou marocains. Et c'est vrai que ces derniers temps, on a eu l'occasion souvent de parler politique ou autre. Et ce qui m'a surpris en termes de mue, c'est que la majorité des personnes de cette famille-là, qui sont pourtant quelque part les ennemis du RN, vont tous voter RN aux élections.
2: Non. Pourquoi les ennemis du RN
4: Alors, parce que pourquoi tu dis ça? Quand je disais, c'était la caricature, Renaud. C'est vrai qu'il y a peut-être 15 ans, les électeurs du RN avaient un profil type.
2: Mais alors, tu vois, franchement, moi, je connais énormément de gens. Par exemple, tu as des communistes, des familles entières, qui ont basculé, en fait. Et c'était déjà documenté à l'époque, il y a plus de 20 ans, du côté du vote pour le père, le menhir, le père Le Pen. Parce que, en fait, ils se rendaient très bien compte que la gauche allait détruire tout l'État régalien.
4: Alors là, leur discussion est plus simple, hein, même si c'est vrai que c'était pas une majorité. Hein.
2: Non, c'est pas plus simple. Ils sont, à mon avis, ils sont tout à fait conscients que justement l'État régalien fort, c'est une solution pour traverser des crises économiques majeures.
4: Alors eux, leur discours est différent en fait. Ce qu'ils n'apprécient pas, c'est qu'ils estiment que en fait, parce qu'il y a une minorité d'abrutis qui vit dans les cités ou autres, qui se comportent mal, eux se retrouvent après mêlés à ça et victimisés. Bah, et oui. Ils comprennent du fait que parfois on peut avoir un regard pas appréciable sur des personnes qui ont des origines, parce qu'ils comprennent.
2: Oui, mais donc c'est corrélatif.
4: En nous disant en effet qu'ils prenaient l'exemple de Paris, on était devant la télé, et le père de Mounir, mon ami, il disait « Regardez au PSG, regardez qui est dans la rue ?» Il a dit « Vous vous rendez compte dans la rue ?» Comment vous voulez qu'ensuite quelqu'un n'ait pas des réactions négatives quand on voit dans la rue ces abrutis tout cassés?
2: Oui. Évidemment. Ça, c'est complètement lié à ce que je viens de te dire. C'est donc qu'ils demandent effectivement un État régalien plus fort, notamment en termes de sécurité publique, parce qu'ils se rendent bien compte que même si ce sont leurs... Les heurts et les problèmes viennent pour une grande majorité de leur communauté. Et attention, d'ailleurs, je vais faire une petite parenthèse. On n'a pas vu de heurts après la victoire de la France sur le Maroc hier, alors que si ça avait été l'Algérie, je pense que ça aurait été complètement différent. Maintenant, il y a beaucoup plus d'Algériens en France que de Marocains, hein, des gens d'origine algérienne que marocaine.
1: Ouais, mais en général, les Marocains sont moins dans tout ça, quoi. Ils sont plus calmes.
2: Sûr. Bien sûr.
3: Quelqu'un a regardé le match
1: normal,
3: hier?
4: Non. Oui, oui.
3: T'as remarqué, Seb, qu'à chaque fois que les Français avaient le ballon, on était sifflé?
4: Bah oui, souvent, c'est le sport, c'est normal.
3: Alors que si tu regardes les matchs précédents, c'était pas toujours le cas. Mais bon, après, c'est peut-être une mauvaise analyse de ma part.
2: Là, apparemment, aux États-Unis, les Français ont une cote infernale. Hein. pour beaucoup d'Américains.
4: Il y avait beaucoup de Marocains dans le stade, ils ont sifflé comme on peut le faire au football. C'est pas, ça n'a rien de négatif, je pense.
2: Hein, ah bon, ils sifflent au football, hein, c'est... Ah ouais.
4: Ah, ils font pire que ça, parfois. Voilà. Mais pour en revenir à ce que je vous disais, les mots les plus durs que j'ai pu entendre, ce sont souvent, justement, les personnes issues de ces minorités au début qui ont des mots qui, moi, des fois, m'effraient. Hein, ou, je vous cache pas, le fils de mon ami qui en ce moment vigile dans une grande surface, eh ben, il m'a surpris quand il est rentré du travail, il a dit concrètement, hein, que lui-même est issu du Maroc, il a dit « Putain Seb, j'en ai marre de ces connards arabes qui foutent tout le temps le bordel au magasin. »
2: Bah oui, le réel. C'est le réel, ça. Eh oui.
4: C'est ça.
2: Ouais. Et lui, par contre, il ne s'est pas traité de raciste, tu vois. C'est, tu vois, il a le droit de le dire, lui.
4: Ils permettent un peu plus de se lâcher. C'est vrai que je me rends compte que cette part de personnes qui vont voter le RN n'était pas là quand même il y a 15-20 ans. Hein. Et là, maintenant, elle s'affirme.
2: Il y a 15-20 ans, il y a plein de gens de gauche qui ont basculé sur le vote RN parce qu'ils voyaient arriver le bordel auquel on assiste actuellement et qui et disaient des gens qui n'étaient absolument pas dans la demande d'une rigidification, on va dire ça comme ça, des frontières, de l'immigration, etc. Mais qui se disait, il faut arrêter le bordel maintenant. Parce que c'est pas Mitterrand il nous a floués. Et c'est pas Jospin qui vont s'occuper de ça. Et je te parle quand je dis 20 ans, je suis gentil, c'est plutôt 30 ans en fait. Il y a plein de mecs qui votaient à gauche qui ont basculé du côté du RN à cause de l'inefficacité de la gauche française.
4: Bien sûr. Après, il faut être clair, hein, on en discutait justement, hein, ceux qui ont des espoirs hein, fous sur le fait que le RN serait au pouvoir, hein, vous verrez que les choses ne changeront pas, parce que pour avoir parlé moi-même avec des hauts fonctionnaires d'État, certains ont clairement affirmé l'opposition, et ils ont dit que si on avait un gouvernement d'extrême droite, ils feraient tout en tant que hauts fonctionnaires pour bloquer les choses.
2: Qu'ils fassent attention quand même, parce qu'ils peuvent être, s'ils sont chopés la main dans le sac, ils risquent gros au niveau... S'ils font... Ah oui, ça s'appelle une trahison, hein, ça existe encore dans le code civil, hein, ça.
4: C'est
2: dans le code pénal.
4: Ouais. Je pense surtout à la magistrature qui est quand même assez politisée pour certains.
2: Les impôts, c'est pareil. Enfin, je veux dire, l'État profond, ce que les Américains appellent l'État profond, et qui a d'ailleurs été. Les Américains disent, quelques penseurs américains disent que l'État profond américain qui a essayé d'empêcher. Trump d'accéder au pouvoir, à juste ou à mauvais titre, c'est pas de ça dont on parle, disent qu'en fait c'est à cause des French philosophers que cet état profond s'est mis en place. Parce que les mecs comme Michel Serres, comme Derrida, comme tous les penseurs des années 70 qui promouvaient la gauche éclairée, qu'on allait pouvoir soi-disant éclairer le monde et surtout les populations immigrées qui allaient arriver par. Je vais pas dire ce mot-là, par cargaison entière chez nous, on pensait pouvoir les intégrer, que ça se passerait normalement, venez comme vous êtes, et en fait, non, ça se passe très mal, parce que, justement, la gauche s'est plantée. Et ce faisant, ils se sont plantés, mais ils ont mis en place un état profond, c'est-à-dire des gens qui, de toute façon, ne lâcheront pas le morceau, alors à la justice, mais aussi à la... Regarde le Conseil d'État. C'est l'exemple typique de ça. Voilà. Regarde, Najat Vallaud-Belkacem, tu peux me dire quelle compétence elle a pour être là où elle est ?
4: Oui, bah, bon, après, au-delà de ça, c'est la suite qui risque d'être embêtante. Hein, parce que je ne cache pas que mes collègues qui vont voter RN et qui me l'ont admis, hein, m'ont expliqué qu'ils sont tentés au premier tour de voter LFI parce qu'ils voudraient qu'en fait, il y ait un deuxième tour Mélenchon contre le RN et ils savent qu'à ce moment-là, ils gagneront. Et ça me fait rire, hein, ces manipulations.
2: T'as vu les sondages, si c'est Mélenchon-Le Pen, Le Pen gagne avec 70%.
4: C'est ça.
2: Donc voilà. Après, tu as de toute façon.
1: Il faut quand même rester prudent vis-à-vis de tous ces sondages. Hein. Je vous en ai lu deux hier qui étaient presque contradictoires. Ouais. Donc il faut se rappeler que ce sont ceux qui achètent les sondages qui les orientent souvent.
2: Bon. Ouais. Le truc c'est que les fonctionnaires sont faits pour fonctionner. Hein. Faut pas oublier ça non plus. C'est-à-dire que il y a à peu près un tiers des gens qui sont dans le fonction des hauts fonctionnaires d'État qui sont cooptés, qui ne sont pas arriver là où ils sont par le tableau d'avancement ni par leur mérite, qui sont, c'est-à-dire tous les McKinsey, enfin l'équivalent des ce qu'on appelle les cabinets noirs, etc., etc. Tous ces gens-là sont remplaçables immédiatement. Hein. Faut pas oublier ça, Sébastien.
4: Bien sûr, mais il faut pas ignorer la capacité.
2: Ils peuvent toujours faire un procès.
4: Oui, mais faut pas ignorer la capacité de nuisance des hauts fonctionnaires.
2: Hein. On s'en fout. Ils seront virés. S'ils ne fonctionnent pas, ils dégageront. Un fonctionnaire, c'est fait pour fonctionner. S'il met une mauvaise volonté évidente à ne pas le faire, eh ben, il dégagera. C'est tout.
3: On le mettra
2: ailleurs, mais on le mettra à un poste où il pourra pas ne pas exercer la fonction pour laquelle il était en poste. C'est aussi simple que ça. On le mettra ailleurs s'il n'est pas mis en examen pour trahison.
4: Bien sûr, mais on avait déjà ce problème, souvenez-vous, hein, quand la garde des Sceaux, Mme Dati, a validé les peines planchers, il y avait encore des magistrats qui n'acceptaient pas de les appliquer pour des raisons purement politiques. Hein,
2: oui, bien sûr. Ces magistrats ont vu leur avancement sérieusement réduit au tableau de promotion.
3: Bon, c'est pour se protéger eux-mêmes déjà. Hein.
4: Non, pas forcément. C'est qu'ils ont une vision politique de la justice qui est dangereuse, hein, c'est clair. Et je sais que pour l'avoir vu sous l'ère sarkozyste ou autre, il ne faut pas minorer la capacité de nuisance des hauts fonctionnaires et qu'ils peuvent à un moment faire bloc.
2: Bien sûr, mais ça peut très bien être combattu et réglé parce que nos institutions sont ainsi faites qu'elles ont prévu ce genre de choses. Et voilà, je veux dire, tu sais, c'est pas pour rien qu'il y a ce qu'on appelle la valse des préfets dans une alternance présidentielle. Hein. Voilà. Le préfet au champ. Le préfet au champ, comme disait Daudet.
4: Parce que vous, si vous projetez, vous pensez à qui? Si c'est pas ce binôme qu'on aura, vous pensez à Édouard Philippe? Ou c'est encore un peu tôt, peut-être, pour pouvoir se projeter?
2: Moi, je pense même pas à ce binôme-là, tu vois. Je veux dire, je pense que... D'abord, c'est un pari judiciaire qu'elle a fait, Marine Le Pen. Je suis pas sûr qu'elle puisse aller au bout de sa campagne. Parce que, visiblement, et contre toute attente, c'est complètement délirant, d'ailleurs. La Cour de cassation lui donne la possibilité d'aller au bout de sa campagne, mais en fait, non. Ils vont statuer avant, alors que normalement, ils statuent pas avant au moins un an et demi, quoi. Mais là, non. Là, ils lui donnent l'autorisation, mais par contre, ils vont statuer très, très vite. Enfin, je veux dire, ils sont complètement dingues, ces gens-là. Qui sont ces gens, d'ailleurs? Où va notre pognon, en fait? Parce que moi aussi, c'est la question que je me pose, quoi, tu vois, que j'ai déjà posée ici. Ça fait des années, 40 ans, que je paye des impôts. Ils ont servi à quoi, mes impôts?
4: Mon Dieu, si tu savais, par moment.
2: Ben oui, non, mais tu vois, le délire.
4: Moi, ce qui me surprend le plus, c'est que...
1: On a payé le TGV à... au Maroc, avec nos impôts.
3: Ah oui, c'est vrai.
1: Et on a aussi financé le téléphérique à Antananarivo à Madagascar.
2: Voilà. Bon, écoute, j'en suis ravi, moi.
1: Je sais pas si vous le prenez souvent, mais en tout cas, vous pouvez le prendre. Voilà, il est... Ah, faut payer, hein, mais
2: alors, je vais prendre mes tickets. Je vais prendre mes tickets.
1: Alors bon, le problème du téléphérique qu'on vient de financer à Antananarivo, il est en panne, il ne fonctionne pas. C'est comme ça.
3: Mais
1: non, il marche pas. Je sais pas quoi. Il est en panne. Enfin, ça va pas. De toute façon, comme la population, vous imaginez bien, à Madagascar, le cinquième pays le plus pauvre du monde, ce dont ils rêvaient, c'était vraiment un téléphérique, les mecs.
3: Ils se disaient, il est en panne parce que personne ne l'utilise.
1: Il est en panne parce qu'il a été vandalisé pendant les manifestations, et puis parce que bon, voilà, ces trucs là si enfin, tu t'en occupes pas,
2: exactement, mais qui sont les gens qui ont demandé un téléphérique pour Antananarivo?
1: Ce sont des gens qui pensent à la population malgache, puisqu'on sait bien que dans tous les pays où les mecs n'ont ni eau ni électricité chez eux ni hôpitaux, ce dont ils rêvent, c'est un téléphérique.
2: C'est vrai.
1: Moi dès que j'ai mal au canne, je pense à ça. Me dire, ah là, parce que quand j'ai un petit bobo, un truc au bras, un truc,
2: moi,
1: je me dis, ah
2: si, faim,
1: si, j'ai, faim, je si j'avais un téléphérique, quand même, je le prendrais là maintenant.
2: Non, mais bon, voilà quoi.
1: Oui.
2: Je veux dire, qui sont ces gens? Alors, par exemple, pour Macron, on peut répondre, qui sont ces gens? C'est un missile de Jacques Attali, propulsé par les fonds de Xavier Niel, ça on le sait. Mais sinon, qui sont ces gens, Édouard Philippe, moi si tu veux savoir, tu te renseignes. Qui était Édouard Philippe? Moi je le sais parce que je me suis renseigné. C'est un type qui a soutenu l'essor des islamistes dans sa ville pendant des dizaines d'années. C'est un type qui a investi dans une boîte de production de panneaux routiers alors qu'en fait il promulguait le 80 km/h partout en France au lieu de 90. Voilà qui sont ces gens. Et par contre notre fric c'est là, je sais pas, là personne n'est capable de me dire où il part en fait. Personne.
1: Ouais. Faut aller en Afrique, tu vas voir dans les concessions automobiles, il y en a plein. Allez-y Sébastien.
4: Moi, ce qui me surprend le plus, c'est que personne au niveau politique a quand même compris l'enjeu nécessaire de forcément, au moment, créer, alors je sais que j'en ai parlé souvent ici, hein, un pôle de droite, mais qui n'a pas intégré dans la réflexion que 36% des électeurs en France devaient à un moment être écoutés et créer, je dirais, un bloc politique avec ce parti-là. Quoi. Et
2: mais ils les ont pris pour des cons, Sébastien. Ça fait 40 ans qu'ils les prennent pour des bouseux.
4: Ben c'est le problème là maintenant, vu à quel point.
2: Ah bah oui, mais c'est trop tard. Il fallait les écouter avant, ces gens-là. D'abord, il fallait les écouter, mais avant de les écouter, il fallait les laisser parler. Or, on les a jamais laissés parler. Jamais. Jamais. Ce qui était important, c'est qu'il y ait Claire Adler, ou tu vois, je sais pas quoi, tu vois, qui soit décideuse de ce qu'allait être la ligne éditoriale de France Télévisions. T'as compris comment ça se passe ou pas?
4: Oui.
2: T'as compris que c'est à l'enseignement, c'est Terra Nova qui décide. C'est pas les mecs qui sont, c'est pas les inspecteurs d'académie qui sont au fin fond de la Beauce, tu vois?
4: Bon après c'est un peu exagéré sur ce
2: ouais,
4: ce point-là, Renaud. Après.
2: Oui, évidemment. Mais tu vois, je veux que vous compreniez le propos, donc forcément, je grossis le trait, quoi.
4: Oui, je comprends. Hein. Mais moi, c'est ça qui me surprend, quoi. Je pensais qu'à un moment, ils allaient quand même intégrer dans la réflexion ce parti politique. Et je pense que hein, si on se refait encore un front populaire là, d'opposition avec Édouard Philippe ou autre.
2: Ah non, mais ça marchera pas, c'est fini, ça. Hein.
4: Ça ne fonctionnera pas, parce qu'après, ils vont tous retourner dans leur parti au niveau.
2: Non, mais c'est même pas ça. C'est que même avant qu'ils ne gagnent, ils sont battus avance. Le vote Castor, c'est mort. Hein. Faut pas. Pour faire barrage, c'est pas la peine d'y penser, hein.

0: dans l'émission Maurice, c'est la nuit.
1: Ça se passe presque comme ça, hein.
0: Allez, à ce soir.
2: Ce que je veux dire, c'est que il y a eu certaines fois où, par exemple, des missiles ont pas pu être envoyés parce qu'avec des forces extra ou je sais pas qui ou je sais pas quoi.
3: Colonel Conley, appelez le SAC, je veux un topo lancement. Major Davis, le président.
4: À vos ordres.
5: Les missiles de qui, je te demande?
2: Déjà regardé des reportages, mon ami.
5: Ouais.
2: Des reportages.
5: Où ils montrent des missiles qui ne décollent pas, qui partent pas.
2: Bah, en fait, tu sais que les missiles, tout ça, c'est commandé par aussi des trucs. C'est pas juste, ça s'en va pas par l'opération du Saint-Esprit. Il y a des écrans, tout ça, des machins pour appuyer sur des boutons. Et figure-toi, que tous les missiles qu'ils devaient envoyer, à ce moment-là.
5: Qui est I? I, c'est qui?
2: Tout noir, les écrans, tout noir.
5: Non, mais c'est qui I? C'est qui I?

0: Dieu, apprends.
1: Non mais qui devait envoyer ces missiles? C'est qui?
2: En fait, il y a certains missiles qui auraient dû malheureusement, il y a en fait avec des mauvais esprits qui auraient dû nous toucher, si vous voulez savoir.
1: Des missiles de qui? De qui devait envoyer ces missiles?
2: Justement, Maurice, les écrans ont été noirs.
1: Non mais qui?
3: Il a le code, il va les lancer.
1: Je te demande qui devait envoyer ces missiles.
2: Moi, ces messieurs, je les connais pas, Maurice, qui devait les envoyer.
4: Alors, colonel, nos lignes de surface sont mortes. J'essaie de passer par les liaisons satellites. D'accord.
2: Justement, par contre, c'est une force.
1: Mais c'est qui devait les envoyer, je vous demande.
2: L'Europe.
5: Respect, professeur Falcon.
2: Vous rigolez tous comme des cons, là. Mais l'Europe, malheureusement, je te le dirai si je savais. Je te le dirai, je te jure. C'est inexplicable même, déjà, à vous expliquer. Parce que si je vous explique, vous allez pas comprendre.
6: Est-ce qu'il peut faire une partie contre lui-même?
7: Oui, nombre de joueurs, 0.
8: Moi, j'adore cette émission, elle est vraiment formidable. Et je t'invite à venir y participer, à profiter de cette occasion qui t'est donnée de rencontrer, de causer avec des gens que tu ne connais pas. Parce que ça, c'est vraiment bien. Un message de Manu. Il est 53. Il est à Chicago, Illinois, USA. Il dit ceci. Hey, my brother. 26 degrés et un peu de nuages à Chicago. Retour de vacances où nous sommes allés en famille découvrir Cape Cod et ses environs dans le Massachusetts. À 1h30 au sud de Boston, une journée sur l'île de Martha Wainyard et une autre sur l'île de Nantucket. Y es-tu déjà allé? Je suis allé à Cape Cod, moi. Le film Jaws, où les dents de la mer, a été filmé sur Martha's Vineyard. Nantucket est connu pour jadis la pêche à la baleine. Ces deux endroits sont très prisés par une population blanche très riche, qui possède des maisons de vacances au minimum à 6 millions de dollars pour les plus petites. À Nantucket, l'arrivée du ferry fait plaisir pour celui qui, comme moi, aime les bateaux. Forcément, j'ai pensé à toi, qui, je l'ai appris, conduit des bâtiments de 100 pieds. Ouais, j'aime bien ça. Monsieur ne se refuse rien. Je plaisante de te dire, tu es à l'aise pour rentrer un tel engin au port. Bravo à toi, en tout cas, impressive. Sinon, forcément, très bonne célébration des 29 ans de l'émission. Tu as tenu bon. Et merci à ceux qui financièrement font que l'émission tourne. Cheers. Et voilà quelques photos, Manu. Alors les photos, pourquoi il n'y a pas les photos? Alors où sont les photos? Qu'est-ce qu'il a fait avec les photos? Je n'arrive pas à voir les photos, monsieur. Ah si, ça y est, les photos. Non, je suis jamais allé moi là-bas. Là c'est bloqué. Je sais pas ce que ça fait. Ben je regarderai, oui, un paquet. Je les regarderai sur un appareil plus facile, plus simple, qui est un peu plus d'accord avec l'idée. Non, mais c'est bien. Bon, j'ai jamais dit que j'avais pas tapé des quais avec les bateaux. Hein. Ouais, parce que parfois, bon, voilà, il est lourd hein, le bazar. La première fois que j'ai manœuvré un bateau qui devait faire 80 pieds. Dans un port, je vais pour le mettre à quai, et il y avait des Français sur un voilier qui était donc sur leur rafio, et quand il y avait un peu de vent, un petit peu de courant, donc là c'était pas simple, ça demande de rester un peu truc, et il y avait beaucoup de gens sur le quai. Et à un moment, les Français, là, ils étaient surexcités sur leur bateau parce que ils voulaient pas qu'on mette ce monstre à côté de leur truc. Les mecs sur le quai voulaient aider à la manœuvre, je sais pas quoi. Et moi, j'étais en haut, en train de faire la manœuvre et je n'ai pas vu que le mur qu'il y avait le long où j'allais me mettre était en biais. C'est-à-dire qu'on voyait le haut, mais on voyait pas le bas qui était dans l'eau. Et j'ai tapé le truc là. C'était une expérience marrante. Bon, il y a eu... Mais c'était marrant. Bon, moi j'aime bien faire ça. Renaud à 58, il est à Fontainebleau.
0: Ainsi soit-il.
8: Et ouais. Sébastien à 49, il est à Pontarlier.
7: Oui, il est présent.
8: Sébastien à 46, il est à Perles en Provence.
0: Oui, présent.
8: La main est à Renaud à Fontainebleau.
0: Bon, allez, on va parler d'OVNI un peu.
8: Si ouais. Là, par contre, t'es revenu dans ta cathédrale, non?
0: C'est ça. Ouais, vous voulez pas? Attendez.
8: Là, ça résonne beaucoup. Hein. Je sais pas où t'es, mais...
0: Comme ça, c'est mieux, peut-être.
8: Ouais, c'est mieux comme ça, oui. Allez-y, ouais. Renaud.
0: J'ai un microphone avec une option. Option curée. Ouais, bah, Sébastien, tu voulais qu'on parle d'OVNI, on va en parler un petit peu. Tu as vu qu'il y a la troisième volet des disclosures qui est sorti là, et que faut aller voir sur le site du ministère de la guerre américain. Il s'appelle war.org, www.war.org. C'est assez marrant. Moi je trouve ça marrant, mais je pense qu'il y a des gens qui vont flipper en voyant ça, parce qu'il y a des choses vraiment étonnantes. Hein. Il y a vraiment des choses très étonnantes. Il y a un petit drame dans l'ufologie française. Jacques Vallée, qui est un très vieux monsieur maintenant, hein, est en train de sombrer, je pense. Alors que c'était quelqu'un qui nous a fait aimer, à moi tout particulièrement, le sujet par la finesse de ses analyses fait un certain temps en discutant de l'hypothèse extraterrestre. Parce que, contrairement à ce que Maurice dit, l'hypothèse extraterrestre est quand même l'hypothèse la plus probable, la plus probante aussi. Concernant la présence de ces objets non identifiés dans nos cieux, dans notre ciel, surtout quand on considère que les témoignages des gens qui prétendent, on va employer des termes un peu prudents, qui prétendent être en contact avec leurs occupants ou en tout cas leur système de pensée. De ces objets, c'est quand même extrêmement constructif en termes de, non pas de preuves, mais de faisceaux de présomptions, parce qu'ils racontent quasiment tous la même chose, hein. Moi je suis un fervent partisan de l'hypothèse selon laquelle il y a des milliards, quand je dis des milliards de civilisations rien que dans notre galaxie. Ouais. Que ces gens-là peuvent avoir 200 000 ans ou 3 millions d'années d'avance sur nous. En 3 millions d'années, il peut s'en passer des choses, hein, en maîtrise technologique.
7: Ou de retard.
0: De retard, on en entend. C'est nous qui allons les voir, alors.
7: Tu vois, c'est non, nous mais qui on, les on nous les montre tout le temps comme des êtres surdéveloppés par rapport à nous.
0: S'ils viennent nous voir, c'est qu'ils sont plus développés que nous, par définition.
7: S'ils viennent nous voir, oui.
0: Oui, dans le cas où l'hypothèse extraterrestre est vérifiée, s'ils viennent nous voir, c'est qu'ils sont plus développés que nous.
8: Pas forcément, regarde, les fourmis viennent nous voir, mais elles sont pas plus développées que nous. Pourquoi?
0: Peut-être mais elles sont sur Terre, elles sont pas extraterrestres. C'est pas des extraterrestres, les fourmis, elles font partie du biotope terrestre, Maurice.
8: Oui, d'accord, mais elles viennent quand même nous voir alors qu'elles sont moins évoluées que nous. Bon, les mecs qui viendraient de je sais pas où, qui descendraient, ils pourraient très bien avoir des engins archaïques, je sais pas quoi, des trucs au gasoil et venir le voir. Tu vois,
0: ouais, faut les mecs ils se posent et ils retordent de l'élastique, il faut rembobiner l'élastique.
8: Ouais, voilà, c'est ça, ils rembobinent l'élastique. Il y en a 50 ou 500 qui meurent pour le lancement du truc qui repart.
0: Ça, c'est sûr que socialement parlant, il peut y avoir des diversités dont on n'a pas idée.
8: Ben oui.
0: C'est-à-dire que leurs sociétés peuvent être effectivement. Moi, je parle là juste de technologie. La technologie qui fait qu'ils peuvent nous visiter et nous imposer des souvenirs écrans, des choses comme ça.
8: Ah ouais, mais ça c'est autre chose, nous imposer des souvenirs écrans. Qu'ils viennent nous voir, ça ne veut pas dire que pour moi que leur matériel serait plus évolué que ce qu'on connaît.
0: Bah, bon, après, en tout cas, moi je connais pas parmi notre matériel, j'en connais pas qui puisse aller visiter Alpha du Centaure, quoi.
8: Oui, mais rien ne dit, on a dit extraterrestre, donc ça veut dire qu'ils sont en dehors de la Terre. Ça veut pas dire qu'ils sont forcément, qu'ils viennent de je sais pas où. Ils peuvent venir de beaucoup plus proche, d'un endroit que, je sais pas, qu'on voit pas nous, puisqu'on nous a...
0: De la ceinture d'astéroïdes.
8: Oui, voilà, d'un astéroïde peut-être, ouais. Simplement, qui passe et qui est pas très loin de nous, avec un matériel qui est un peu archaïque. Enfin, en tout cas, moi, je
0: ça serait marrant. Ouais, ouais, non,
8: ouais, je me dis que c'est possible, quoi.
0: Effectivement.
8: Et, peut-être même qu'ils peuvent pas repartir. Bon.
0: Ils sont coincés.
8: Mais ils sont cachés. Ils sont en Amazonie, là-bas, ils sont cachés dans les arbres.
0: Non, ils se planquent au gouvernement.
8: Bon, allez-y, Renaud.
0: Et ils se planquent, ils se mettent dans les centres des impôts, j'ai remarqué. Et des fois, il y a un tentacule qui sort, comme ça, il t'attrape. Et tu chopes le marlingue. Et hop, il te vide ton marlingue, comme ça, ton portefeuille.
7: La liberté de penser.
0: Ouais, c'est ça. Et sinon, à part l'hypothèse extraterrestre, il y a l'hypothèse temporelle. Je voulais juste mettre ça en place pour, si vous voulez, qu'on en discute. Parce que, effectivement, Jacques Vallée disait, ça peut tout à fait, c'était l'un des premiers à en parler, ça pourrait tout à fait être des gens qui viennent de notre propre futur.
9: Voilà. Oui, c'est possible. Après, il faut être clair, hein. En observation validée et prouvée, il n'y en a que deux, hein, qui scientifiquement ont été prouvés et validés. Hein. Il y a les observations.
0: Par le GEPAN.
9: Il y a le premier, c'est l'observation du porte-avions du Nimitz, qui a en effet localisé, identifié par radar ce fameux tic-tac qui a fait des manœuvres inconcevables. Et en effet, le deuxième, c'est dans le rapport du GEPAN, c'est le vol Nice-Londres, où en effet, ils ont, en survolant Paris, ils ont observé un objet qui a été retrouvé par les objets radars militaires.
0: Le vol du commandant Dubok, je me souviens, c'était en 94 ou 97, je ne sais plus. Mais moi, je ne suis pas d'accord avec toi. Il y a d'autres éléments de preuve qui ont été validés, dont notamment les enregistrements radars des F-16 belges lors de la vague de 1990. Ceux-là, ils ont été aussi validés par la communauté scientifique et la communauté militaire comme n'étant pas des artefacts radars qui seraient apparus sur les systèmes radars. Bon,
7: ah oui, mais tu parles pas du GEPAN.
0: Mais aux États-Unis, on va considérer qu'aux États-Unis, il y a des choses qui sont non pas prouvées avec une valeur de preuve scientifique, mais avec des faisceaux de présomption et de probabilité qui sont extrêmement hauts. Des niveaux de présomption et de probabilité qui sont extrêmement hauts, notamment sur des vieilles affaires comme l'affaire de 1941 à Los Angeles, qu'on a appelée la bataille de Los Angeles, en 1941 il s'est passé un truc, une nuit il y a eu un énorme objet qui est apparu au-dessus de la plage de San Diego et qui a été pris dans les faisceaux des projecteurs militaires parce qu'ils pensaient que c'était les Japonais en fait. Ils ont fait décoller des avions et tout, ils ont tiré à la DCA dessus, ça n'a absolument rien fait. Évidemment, c'était pas les Japonais. On a quelques photos de ce truc-là. Il y a aussi l'histoire du carrousel de Washington, hein, en 1952, qui reste un cas d'école dans les faisceaux de présomption à très haute teneur de probabilité comme étant réel, de probabilité réelle, donc de réalité. Il y en a plein d'autres, même si effectivement on n'a pas de preuves, comme tu le dis, Sébastien. C'est compliqué, hein, avec ces trucs-là, hein, d'avoir des preuves. Mais on en a. On en a. Voilà, t'as raison, le tic-tac.
9: Ceux-là, ils ont été débunkés, hein, l'histoire de l'attaque. Ils ont bien retracé les choses et c'est en fait. Ils se sont affolés, ils ont tiré de partout et il n'y avait aucune. Observé, en fait.
0: Ça n'a pas été débunké. Ça a été débunké. Alors, il faut faire attention quand même avec les débunkers, Pierre Lagrange, etc. Si tu lis Pierre Lagrange dans Libération, oui, lui, il va te débunker n'importe quoi. Parce que lui, il est partisan de l'hypothèse sociologique. Donc, il prétend que c'est la peur qui a fait agir les systèmes de défense américains lors de ce truc-là. Or, non, il n'y a pas que ça. Il y a effectivement des témoins qui ont vu cet engin. Il y a des photos de cet engin. Les projecteurs ne s'arrêtent pas comme ça en l'air. En plein air, quoi. Je veux dire, il y a un engin qui est coincé dans les faisceaux de projecteurs. Pierre Lagrange pourra dire ce qu'il veut. Il peut débunker ça comme étant une aventure sociologique due à la panique des militaires américains quant à la probabilité d'une attaque japonaise. C'est faux. Pierre Lagrange, qui était d'ailleurs à la réunion qu'il y a eu auprès de l'Assemblée nationale dernièrement, puisque deux députés français ont ressoulevé le problème des pans, des phénomènes atmosphériques, phénomènes aériens non identifiés, avec pas mal d'intérêt en fait. L'Assemblée nationale s'est bigrement intéressée parce que la salle était pleine. Hein. Alors il y avait Jacques Vallée qui c'est là que j'ai vu qu'il avait vraiment beaucoup vieilli, et il y avait ce Pierre Lagrange là qui est le chantre du débunkage français, en ayant proposé c'est un pseudo expert, c'est un sociologue qui a tribune ouverte sur des canards comme Libération, etc., etc. Bon, c'est pas très très intéressant ce qu'il dit, ce mec là on a débunké le débunker, quoi, en fait, très clairement.
9: En fait, tu en as d'autres, hein, qui ont des analyses un peu plus pertinentes et fines, hein. Mais au-delà de ça, si on raisonne, raisonnons.
0: Mais dis-moi qui.
9: Alors, il y a un site qui est bien sur YouTube qui s'appelle AstronoGeek, et lui, il est très très rationnel et il explique bien les choses une par une. Et c'est vrai que des vidéos qu'on peut croire valables, quand il t'explique un par un les éléments, tu comprends en fait comment on peut être induit en erreur. Ah,
0: mais j'ai pas. Ouais, bien sûr. Mais ça. Tous ceux qui s'intéressent au dossier savent qu'il y a 95% des observations qui sont dues à des causes triviales. Je ne le cesse de le répéter.
9: Bien sûr.
0: Mais ça ne prouve pas que les 5% restants font partie des 95% de causes triviales.
9: On est bien d'accord. C'est vrai qu'après, voilà. Si on raisonne de façon rationnelle, qu'est-ce que c'est ? Ça peut pas être des êtres vivants qui ont traversé l'univers. Ça, c'est pas possible, vu les distances.
0: Mais t'en sais rien, ça ? Si les mecs qui manipulent la trame de l'espace-temps, tu n'en sais rien du tout.
7: Ah oui, oui.
0: Oui, selon notre perception du voyage spatial, oui. C'est impossible. Mais si les mecs ils maîtrisent les technologies pour manipuler l'espace-temps, ils peuvent faire 14 années-lumière en 4 secondes.
7: Hein. C'est pas mal.
9: C'est sûr, hein. Mais après ça paraît compliqué au niveau physique, hein. Ça serait idéal.
0: Non, c'est parce que notre physique n'en est pas encore là. Mais sinon, théoriquement parlant, c'est tout à fait possible. Oui, c'est tout à fait possible. Simplement, il faut des sommes d'énergie tellement folles que pour replier l'espace-temps sur lui-même, si tu veux, c'est pour l'instant, non, on sait pas faire, c'est tout. Mais qui dit que y a pas d'autres intelligences, d'autres formes d'intelligence qui sont arrivées ? Rien.
9: Non, mais c'est sûr. Hein. C'est sûr. Après, si on raisonne, l'intérêt de venir et de se cacher, c'est ça qui manque un peu de rationalité, si je peux dire ainsi.
0: Bah non, ouais. Pas pour moi. Tu vois, au contraire, moi, je trouve ça extrêmement rationnel de se planquer. Je trouve ça tellement rationnel.
8: Oui, mais il faudrait. Pourquoi venir? Je veux dire. Pourquoi venir pour se cacher? Ça rime à rien.
0: Parce que nous sommes une espèce particulière de forme de pensée. Et que ça peut en intéresser beaucoup, qui ont par exemple perdu la reproduction sexuée, les émotions.
8: Oui, mais ça veut quand même dire que ils ont un problème de jugeote qui fait qu'ils se rendent pas compte qu'on les voit, que ça fait longtemps maintenant qu'on les voit.

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4: Ouais, bon, c'est vrai que le son peut être peut laisser un peu à désirer, mais bon, c'est comme ça, c'est la vie. Ça n'a pas beaucoup d'importance d'ailleurs, puisque l'important c'est qu'on se comprenne, que tu entendes ce qu'on a à te dire et ce qu'on vient te raconter. Des messages dans ma boîte Maurice @mauriceradiolibre.com. Message de Céline, elle a 59, elle est à La Rochelle. Hello Maurice, j'assiste avec délectation à deux discours de deux scientifiques de l'internet qui nous affirment que les vrais scientifiques du GIEC qui ont commencé leurs travaux en 1988 sont des ânes. Alors pour information, les climato-réalistes en France regroupent quelques centaines de personnes. J'attends avec impatience les milliers de scientifiques dont parle Renaud. Alors oui, les ovnis existent et le GIEC est une bande d'ignares qui veulent nous dire que nous avons une incidence sur l'endroit dans lequel nous vivons. Allez, bonne soirée Céline. Une incidence, oui, moi je pense qu'on a une incidence, mais elle est sans doute pas aussi forte que ce qu'on a imaginé. C'est ce que je pense, moi, voilà. Même si on n'a pas le droit, je pense ça. Voilà, je le dis. Bon, moi, s'il y a des millions de scientifiques, je reste persuadé que si les scientifiques commencent à se dire qu'il ne faut plus discuter de leur théorie, je pense que c'est vrai qu'on n'est pas, des champions, je pense que ce sont des scientifiques qui vont pas nous faire beaucoup avancer, enfin, qui ne resteront pas dans l'histoire. Voilà, c'est ce que je pense. Sarah, à 54, elle est à Paris. Bonsoir Maurice. Qu'est-ce qui t'amène à Bordeaux? Promenade improvisée ou projet mûri? Pour ma part, j'ai rapatrié une partie de ma literie dans le salon pour y dormir. En effet, c'est la seule pièce climatisée, donc j'en profite. J'ai chaud. Ils sont bien pénibles, ces scientifiques. Je me souviens très bien aussi de la canicule de 1976, malgré mes 4 ans. Ben dis donc, j'étais à Nîmes chez mes grands-parents paternels. L'enfer. Je t'embrasse, Sarah. Et oui. Ce qu'on entend là, c'est l'orage, hein. ça cogne. À bord, par ici, nous avons Renaud. Il a 58, il est à Fontainebleau.
5: Homme de peu de foi.
4: Eh oui, avec sa résonance. Sébastien a 49, il est à Pontarlier.
6: Il a 49 à Pontarlier.
4: Eh oui, Sébastien a 46, il est à Pérols en Provence.
7: Oui, présent.
4: Allez, encore un tour avec Renaud à Fontainebleau, puis ensuite on ira chez Sébastien à Pontarlier.
5: Ah ben c'est gentil. Bon, je vais répondre vite fait à... C'était qui? C'était Céline. Ouais, Céline. J'ai jamais dit que les mecs du GIEC étaient des ânes. Personne n'a jamais dit ça d'ailleurs. Je pense que c'est encore une élucubration. Je dis que ils ont des biais, que ça sert la doxa commerciale actuelle, parce qu'il faut vendre des nouvelles technologies comme les éoliennes, qui sont extrêmement discutables par ailleurs, comme plein de choses. Voilà, c'est tout. Et que, étonnamment, l'incidence humaine sur le climat, le réchauffement du climat mondial n'est pas prouvé. Voilà, c'est tout. Je veux dire, il peut y avoir un consensus de 3500 mecs qui sont très pertinents, qui sont pas des ânes. Ça veut pas dire qu'il n'y a pas 3500 mecs qui pensent aussi pertinemment le contraire de l'autre côté. C'est tout ce que je dis, moi. C'est, voilà. Sinon, les ovnis, je pense qu'il vaut mieux, à force de moquer le sujet comme ça, on va se retrouver un jour gros gens comme devant. comme avec la montée des électeurs du RN. Pareil. Faut surtout pas en parler parce que ce sont des bêtises. Voilà. Ok.
6: On mélange souvent vie extraterrestre et ovni. Parce que quand Céline dit que les ovnis existent, oui, effectivement, un ovni, c'est un objet volant non identifié.
5: Bien sûr.
6: Un ovni, c'est pas forcément quelqu'un qui vient d'ailleurs.
5: Bien sûr, voilà. Bien sûr. Et les ovnis sont prouvés comme étant existants. Moi, je parle de l'hypothèse extraterrestre. Et je parle bien de l'hypothèse extraterrestre. Je n'ai pas dit que les extraterrestres existaient. Oui, parce oui. que, voilà.
6: Regardez donc, le conditionnel.
5: Voilà, donc les procès d'intention de... C'est Céline, hein, c'est ça? De Céline, bon, ça vaut ce que ça vaut, quoi. Hein, c'est-à-dire pas grand-chose. Concernant cette hypothèse extraterrestre, c'est qui est quand même celle qui a le plus haut degré de probabilité face à l'hypothèse de visiteurs de notre propre futur. Parce que là, je suis d'accord avec toi, Maurice. Quel intérêt des visiteurs du futur auraient à se cacher? Là, je suis d'accord. Mais les extraterrestres, si ce sont des gens qui sont tellement différents que nous, de nous, plutôt, que ça impliquerait un choc civilisationnel et sociétal majeur, je pense, c'est comme si moi je voulais aller discuter avec les méduses et que je me préparais à bouleverser leur habitat et leur mode de fonctionnement, enfin de vie, quoi. Ils ont absolument, enfin je pense qu'ils n'ont pas intérêt à le faire. En plus, de plus, il y a une théorie qu'on appelle la théorie de la forêt noire, j'en ai déjà forêt obscure, forêt noire, que j'ai déjà dont j'ai déjà parlé ici, et qui dit que on peut être comparé à un petit marsupial dans une forêt la nuit. Il n'a aucune idée des prédateurs qui se baladent autour de lui, parce que les prédateurs, ils sont de toute façon faits pour se planquer. Parce que s'ils veulent que le petit marsupial le voie, en général, c'est pas forcément dans son intérêt. C'est d'ailleurs une objection qui avait été faite par un mec qui était loin d'être un abruti, à mon avis, c'est Stephen Hawking, qui disait SETI, c'est très gentil de dire on est là, mais on sait pas qui va répondre, en fait. On sait pas, peut-être qu'en fait on a dit venez nous manger. Et oui. Et voilà, donc tout ça sont des hypothèses plausible, en tous les cas, pas, j'ai pas dit probable, hein, mais plausible. Moi, je ne pense pas que des visiteurs extérieurs aient intérêt à dire, à débarquer sur Terre et à dire, voilà, nous venons de Vega Reticuli 4 et nous venons pour vous apprendre ce que c'est que la vie. Je veux dire,
4: si techniquement ils nous sont supérieurs, etc., ils n'ont pas à nous craindre. On imagine...
5: C'est pas parce qu'ils nous craindraient, c'est parce qu'ils voudraient qu'on reste intègre.
4: Oui, d'accord, mais ils seraient donc supérieurement intelligents, développés techniquement, etc. Donc ils auraient le moyen de nous maîtriser, donc ils n'auraient pas de raison de se cacher comme des petits lapins, de fuir quand on veut les prendre en photo.
5: Peut-être que c'est pas leur intérêt, c'est peut-être pas de nous mettre en esclavage ou de nous bouffer. Leur intérêt, c'est.
4: Moi, c'est pas ce que j'ai dit, moi. C'est pas ce que je dis. Non, mais... Je dis pas qu'ils veulent nous mettre en esclavage. Je dis que si techniquement ils nous étaient supérieurs à tout point de vue, ils n'auraient pas de raison de se cacher. De à chaque fois qu'on les voit, hop,
5: bien
4: ils
5: si,
4: disparaissent.
5: Eh bien si.
4: Et puis en plus de ça, si ils ont toutes ces technologies et que finalement nous qui sommes très en retard sur eux, nous arrivons à les repérer. Donc aller voir, à voir quand ils sont là, quand ils sont là-bas, etc. Ça veut dire que finalement, ils ne sont pas aussi techniques que ça, quoi.
5: Oui, d'accord, c'est... ok. Mais, moi je ne suis pas d'accord avec toi, Maurice, parce que si moi je veux, par exemple, on va prendre ça dans le sens inverse. Imaginons que ces mecs-là, parmi ces mecs-là, il y en ait qui soient très intéressés par la nature de nos émotions. Parce que pour des raisons X ou Y, lors de leur évolution, sur des milliers d'années, des millions d'années, ils auraient perdu cette capacité émotionnelle qui nous vient, nous, d'un passé assez proche, en fait, hein, de mammifères, primates, notamment sur les liens familiaux. Imaginons que leur société soit plus du tout basée, ou pas du tout, n'ait jamais été basée sur les liens familiaux. Ils n'auraient aucun intérêt à apparaître en disant on veut étudier vos liens familiaux, puisqu'ils savent que ce faisant, et c'est le paradoxe de l'observateur en physique quantique, ce faisant, ils modifient le sujet de leur étude.
4: Oui, d'accord, mais ils n'ont pas besoin de nous dire s'ils sont techniquement, intellectuellement, s'ils nous sont très supérieurs, ils n'ont pas besoin de nous dire ce qu'ils viennent étudier. Quand on va étudier les lapins, nous, on leur dit pas les lapins, bonjour, on va vous étudier.
5: Imagine le choc.
4: Non, mais on dit pas aux lapins qu'on va les étudier. On les étudie.
5: Oui, le choc ontologique d'une révélation de mec qui dirait on vient vous étudier comme des lapins de foire, le choc ontologique serait tellement important que tu changerais complètement ton comportement.
4: D'accord, mais il n'aurait pas besoin de nous le dire. Je te dis, quand on observe...
5: Qu'ils le disent ou pas, le simple fait qu'il y ait une intelligence extérieure qui se révèle à toi, déjà ça provoque un choc ontologique majeur.
6: Ben, intelligence, en tout cas moi je ne les ai jamais vus se poser, hein. Donc il leur manque un élément. Et ici, ouais. Quand ils viennent chez nous, ils s'écrasent.
5: Ouais, enfin la marrante,
6: c'est le non, mais c'est comme ça marrante. Qu'on nous les présente, c'est comme ça qu'on nous les présente.
5: Nous. Ouais, non mais Roswell, il faudrait qu'on se penche sur le cas Roswell. Plus précisément, j'ai pas l'impression que vous soyez branché là-dessus ce soir, donc on va éviter. Mais le dossier Roswell est bien plus touffu et compliqué et curieux qu'on l'admet généralement. Voilà, j'en dirai pas plus ce soir.
7: Ils vont parler, hein, Renaud, du cas Roswell ou autre. Ce qui est sûr, c'est que ce qui est évident, hein, c'est que franchement, si un service, des militaires ou des civils auraient la démonstration que des extraterrestres existent, est-ce que sincèrement cette information serait restée cachée? Il n'aurait pas été communiqué.
5: Bien sûr que oui. Bien sûr que oui. Parce que
7: c'est impossible, Renaud.
5: Mais non, c'est pas impossible. Mais non, c'est pas impossible du tout. Je vais même te dire un truc. Je vais même te prendre un exemple connu qui s'appelle le chiffre de Wigner. Je ne sais pas si tu as déjà entendu parler de ça. C'est le grand, ce qu'on appelle le grand, chez les chiffreurs. Donc, c'est les gens qui s'intéressent au code secret. C'est ce qu'on appelle le grand chiffre de Louis XIV. D'accord? Wigner étant un mathématicien français qui avait offert à Louis XIV un système de code secret qui est resté en vigueur jusqu'à la Première Guerre mondiale. Il y avait des centaines de milliers de gens qui étaient au courant, d'accord, de ce système. Et personne n'a parlé. Personne. Personne. Et je peux te dire que, d'après les témoignages concernant Roswell, d'après les témoignages qu'on a sur les pressions qui ont été faites sur les militaires et les civils qui ont été concernés par l'affaire Roswell, c'est énorme. C'est énormissime, parce que maintenant les enfants parlent. Les enfants de Roswell, d'ailleurs, il y a un bouquin qui s'appelle comme ça, Les enfants de Roswell, les enfants des gens qui ont été impliqués dans l'affaire de traitement de l'hypothétique crash de Roswell, c'est extrêmement curieux comme histoire. C'est-à-dire qu'il y a des gens qui ont disparu, il y a des gens qui on leur a dit qu'il fallait qu'ils ferment leur gueule, notamment les médias, en disant qu'ils allaient leur tirer leur carte de presse. La station de radio de Roswell, dès le lendemain, ils avaient une menace du FBI. Le FBI est intervenu sur leur Telex, ce qui était quelque chose qu'on croyait impossible à l'époque.

0: dans les recherches et développements de nouvelles technologies.
1: Enfin bon, Renaud, tu imagines, c'est quand même une telle nouvelle, c'est énorme. Comment quelqu'un pourrait cacher ça? Et Roswell, ils en ont parlé. Hein. C'est un ballon espion américain qui s'est écrasé.
0: Mais pas du tout. Le ballon Mogul, alors le ballon, il y a eu deux hypothèses. D'accord. C'est-à-dire, quelques jours après que ça ait fuité malencontreusement, juste le 7 juillet 1947, ils ont présenté un ballon, alors que les fermiers qui récupéraient des ballons atmosphériques étaient parfaitement habitués à récupérer des ballons, puisque l'armée offrait une petite récompense quand on ramenait les ballons. Ils savaient très bien que c'était pas un ballon, les mecs. Et quand il y a eu en 73 Stanton Friedman qui a réouvert le dossier, Stanton Friedman, le physicien nucléaire américain, qui a réouvert le dossier sur la foi des affidavits, c'est-à-dire des témoignages des derniers témoins vivants de l'affaire, l'armée a vainement tenté de balancer l'hypothèse de « Ah oui, mais effectivement, on s'est trompé, c'est pas des ballons météo, c'est des ballons mogules ». Qui sont en fait faits différemment et tout.
2: Alors moi je lis les débris retrouvés en 1947 provenaient d'un ballon de haute altitude du projet Mogul, un dispositif destiné à détecter les essais nucléaires soviétiques. Ce programme était ultra secret, bien plus sensible que n'importe quelle rumeur d'OVNI, d'où la communication confuse et le mensonge du ballon météo.
0: Ça tient pas debout non plus. Les mecs savaient très bien reconnaître, et alors encore plus Jesse Marcel, qui était le chef du renseignement de la base militaire de Roswell, il savait très bien reconnaître les... C'est lui qui a donné
2: les militaires auraient brouillé les pistes pour protéger un programme stratégique. Mogul était classifié, donc impossible d'en parler publiquement. Éviter que l'URSS comprenne la technologie utilisée pour écouter ses essais nucléaires. Gérer la panique médiatique en 1947. Oui, Maurice, les soucoupes volantes faisaient la une partout. Erreur de communication initiale, un officier a annoncé un flying disc, ce qui a déclenché la machine à fantasmes. Voilà ce que je dis.
0: Mais c'est pas un officier, c'est le directeur du renseignement militaire de la base. C'est pas un officier qui a bavé comme ça sur des choses qu'il n'avait pas vues. Il venait de passer une journée entière à ramasser des débris. Et l'officier du renseignement de la base de Roswell, qui était la base du Strategic Air Command atomique de l'époque, il savait très bien ce que c'était qu'un ballon atmosphérique. Et pourquoi il l'a montré à sa femme et à son fils.
2: Parce qu'il s'agissait.
0: Et en 77,
2: c'est ce que je lis. Non. Ce que je lis, c'est que c'était simplement pour cacher un programme militaire secret.
0: Mais ça ne tient pas debout. Il a ramené des débris à sa famille.
2: Oui,
0: il va pas ramener des débris de ballons militaires.
1: Non, mais Renaud, les débris de ce ballon étaient très particuliers. C'est pour ça qu'il les connaissait pas et qu'il a cru ceci, cela.
0: Ça, c'est l'hypothèse Mogul qui a été sortie du panier après que Stanton Friedman a commencé à démonter l'hypothèse du ballon. D'ailleurs, c'est pas un ballon Mogul qu'il montre sur les photos, hein. Sur les photos.
2: Alors, les militaires le plus souvent associés à l'affaire Roswell, Jess Marcel, major du renseignement, c'est lui qui a récupéré les débris sur le ranch Foster. Son témoignage tardif des années 70 a relancé la thèse extraterrestre. William Blanchard, commandant de la base de Roswell en 1947, la suite dans une petite.

0: Mais ouais, en direct de Bordeaux ce soir. Tiens, Manu a renvoyé les photos. C'est bon. Allez, moi, j'aime bien les pontons. Les pontons en bois. C'est vraiment bien. Il y a des beaux bateaux, là. Ah, ça, c'est très joli. Ça, c'est très joli. Nantucket. Ouais, il est beau, celui-là. Il est... Il y a de très très belles unités là dans la zone. Après il y a les trucs là, les monstres, il y en a quelques-uns qui ressemblent à des bâtons en plastique. Le troisième en partant de la gauche, 1, 2, 3, ça c'est vraiment un bateau typiquement américain. Avec toutes les fenêtres noires. Les Américains ils aiment bien les bateaux avec les fenêtres noires. Tu sais, pour ne pas subir le... Ils vont en mer, mais ils veulent pas subir la mer, quoi. Ils ont pas envie d'avoir tout ça. Donc, ils font des bateaux qui permettent à peine de voir dehors. C'est un peu marrant. Avec nous, il y a Renaud, il a 58, il est à Fontainebleau.
1: Il est grand, le mystère de la foi.
0: Ouais, Sébastien, 49, il est à Pontarlier.
2: Il est présent.
0: Sébastien, 46, il est à Pérol, en Provence.
3: Oui, présent.
0: Je vous rappelle que dans une grosse demi-heure, cette émission sera terminée. Une grosse demi-heure. On va écouter Sébastien à Pontarlier, je vous prie.
2: Oui, très bien. Avant de rebondir sur le sujet OVNI, ouais, je regarde, il y a une belle cellule orageuse là sur Bordeaux, là, effectivement.
0: Ah,
2: là,
0: c'est
2: ouais,
0: la folie. J'ai ma brelle qui est dehors, elle doit être lavée nickel. Impeccable.
1: Oh,
0: j'espère que ça a fait les jantes.
1: Oh, la chance, moi je voudrais un orage, moi.
0: Ouais, un orage, une violence inouïe, il y a des éclairs, de la pluie, enfin bon, ça tape à mort. J'espère que la brelle n'est pas couchée par terre.
2: Bon, je verrai après. Je sais pas si vous voyez les impacts là.
0: C'est vu comment cette photo, j'arrive pas à comprendre.
2: Alors ça c'est une application qui s'appelle Lightning Map. Lightning Map qui enregistre tous les impacts de foudre en direct.
1: Et je crois que la foudre ça fait 3 milliards de volts, ça doit être détectable par les satellites.
2: Hein. Je sais pas.
0: Tu dois pouvoir charger ton téléphone avec ça.
2: Voilà, sur la France.
1: Ah, c'est ça, ouais. Tu peux recharger ta batterie de bagnole, même, je pense.
2: Exact. Bon, bah, le sujet OVNI, moi je ne demande qu'à y croire. Le seul parmi nous qui les a vus, ça reste quand même Michael Vincent.
0: David.
1: Non, moi j'en ai vu un.
0: C'est David Vincent.
1: T'as peut-être pas écouté, mais moi j'en ai vu un d'OVNI. Hein.
0: C'est qui Michael Vincent?
2: Non, les extraterrestres.
0: C'est
2: extraterrestres.
0: C'est David Vincent, c'est pas Michael Vincent?
1: Ouais, c'est David Vincent.
0: Ouais. David, Vincent. David Vincent. Ouais, David Voyant. Vincent les a vus, parce que moi je regardais ça quand j'étais petit. David Vincent les a vus.
2: Il a peut-être changé d'identité pour se cacher. Bon, bref, alors donc je rebondis sur ce que je disais, parce que là je me suis effectivement trompé. Il faut bien faire la part des choses entre présence extraterrestre et OVNI. C'est pas du tout la même chose. OVNI, ça veut bien dire ce que ça veut dire. Objet volant non identifié. Ça veut pas dire qu'il y a des extraterrestres à bord. Voilà. Donc moi je ne demande qu'à y croire, mais je pense qu'on est peut-être un petit peu plus axé sur le fantasme. Puisque c'est l'inconnu, hein. L'inconnu fait peur, donc on les monte comme des envahisseurs qui viennent nous attaquer dans le cinéma hein, en général, hein, c'est souvent comme ça. On nous les présente comme des gens qui viennent pour nous faire du mal, à part District 9 que j'avais beaucoup apprécié. Je sais pas si vous l'avez vu.
1: Il y a E.T. aussi.
2: Oui, mais E.T. c'est pour les enfants, mais je veux dire, en dehors...
1: C'est pas forcément pour les enfants.
2: Non, mais au niveau du scénar, si tu veux, quand tu regardes District 9 et puis E.T., c'est pas du tout le même genre de film. District 9, on nous les montre comme justement des gens qui viennent en paix.
1: Des pauvres gens, c'est des pauvres gens dans District 9, c'est des pauvres mecs.
2: Donc moi je ne demande qu'à y croire, hein. J'ai aucun problème avec ça. Si demain on nous dit que sur K2 18B il y a la vie extraterrestre, bah ça sera pas des hommes verts avec des yeux en forme d'olive ou autre, ça sera des cellules vivantes tout simplement, peut-être. Donc, à minima, hein, à minima. Parce que K2-18b, c'est pareil, c'est une, la planète qui aurait la, deux, elle est à combien 2000 années-lumière d'ici, c'est ça?
1: Ouais, et alors?
2: Non, mais oui, mais ça veut pas dire que parce qu'il y aurait la vie sur cette planète-là, que les extraterrestres viennent forcément mais de celle-ci. Pas,
1: personne ne dit ça.
2: Ah oui,
1: déjà,
2: oui, non, non.
1: Déjà, de découvrir la vie sur une planète extérieure à la Terre, ce serait déjà pas mal.
2: Voilà, c'est pour ça que K2-18b, c'est vrai que c'est une des plus intéressantes, parmi tant d'autres, hein, bien entendu.
1: Oui, bien sûr. Ouais, ouais. Ouais, ouais. Mais il y en a des milliards comme ça, rien que dans oui. notre galaxie. Hein.
2: Ouais. Oui, qu'on n'a encore peut-être pas observé, qu'on ne connaît encore
1: mais
2: peut-être pas.
1: Mais qu'on n'a certainement pas observé.
2: Oui, tout à fait.
1: T'imagines, si elles sont déjà de l'autre côté du noyau central, on ne les verra jamais. Donc,
2: Ça me rappelle un peu une phrase d'un film qui était de Jodie Foster qui disait dans Contact que ce serait un beau gâchis si on était tout seul. Effectivement, je trouve que cette phrase-là, elle résume bien l'idée, mais encore faut-il encore le prouver. Mais moi, je pense qu'on est encore dans le fantasme. Tu sais, c'est un peu comme d'autres mythes. Tiens, le monstre du Loch Ness, tu vois, voilà, ils ont vu quelque chose au 18e siècle, donc ça y est, il y a encore le mythe aujourd'hui qui est encore existant. Je pense que pour les extraterrestres, on est à peu près dans la même idée, quoi. Comme on n'a pas assez d'éléments, on est dans le fantasme. C'est mon avis. Hein.
0: Je me suis baigné dans le Loch Ness. Et c'est à ce moment-là qu'ils ont fait les photos. Pareil. Ils ont dit, tiens, il y a le monstre du Loch Ness.
1: On voit le périscope.
0: On l'a vu sortir de l'eau. Le monstre du, le monstre du Loch Ness, il est reparti après sur un deux roues. Allez-y, Sébastien.
2: Bon, j'y suis allé aussi. J'ai eu l'occasion de me baigner dans le Loch Ness. Mais
0: ça caille, hein. C'est fraîche, ouais, hein.
2: Oui.
0: Elle est fraîche, hein. Elle est fraîche.
2: Oui, c'est vrai. Mais bon, un joli endroit. Bon, bref,
3: oui, tout ça. Tu es là, ce moment-là, non? Quand tu sors de l'eau, Maurice, non?
0: Eh oui. C'est au moment où je m'ébouriffe que les gens se disent, il y a le monstre du Loch Ness, je l'ai vu.
2: Ça me fait penser aux boutiques qu'il y a aussi aux alentours, là, aux abords du lac, là, justement, différentes boutiques où tu peux acheter une peluche avec un dinosaure.
0: Ah, je n'ai pas été dans cette partie-là, moi, je suis allé dans une partie sauvage où il y avait vraiment que dalle, quoi, un petit chemin pour descendre. Tiens, je crois que je me suis foutu une épine dans la main, là, je ne sais pas comment c'est possible.
2: Moi, j'étais près de Inverness, parce que c'est...
0: Ouais, je suis passé à Inverness, mais suis arrêté, moi, sur un bord de route... Il n'y avait rien, s'il y avait une dame avec des gros seins. Et je me suis baigné là, c'était bien. J'ai bien aimé cette expérience.
1: C'était peut-être assez... elle, le monstre du Loch Ness. Hein.
0: Ah putain, si c'est ça, le monstre du Loch Ness, je vais aller mal habiter là-bas.
2: Bon, bref, ouais, donc tout ça pour dire que, voilà, au final, moi,
0: vous entendez l'orage, là, vous entendez l'orage ou pas?
2: Pardon?
0: Vous entendez l'orage violent, là, ouais, qui ouais. A...
1: Non, mais moi, non, je suis jaloux, de toute façon.
2: J'entends un petit peu. Donc, voilà, je voulais en parler avec toi, Renaud, parce que je voulais plutôt donner mon avis là-dessus.
1: Bah, t'as été servi. Ouais.
2: Ah oui, mais pas de problème. Moi, je demande qu'à y croire. Hein. Si demain, on me dit qu'ils sont là, bon, bah, très bien,
1: mais
2: ils
1: moi,
2: sont
1: ça,
2: là.
1: Le problème, ça fait trois fois que tu dis ça, et moi, c'est le verbe « croire ». Je vais me répéter. C'est le verbe « croire » qui me dérange dans cette histoire. Moi, je sais ce que j'ai vu. J'ai pas vu d'extraterrestre. Hein. J'ai vu un objet volant non identifié.
2: Moi aussi.
1: Voilà. Mais c'est le verbe « croire », il n'a pas sa place dans une démarche scientifique. Exploration scientifique et voire même de l'ouverture de l'éventail des possibles concernant les hypothèses qui expliqueraient l'origine de ces objets.
2: Et encore une fois, on nous les montre comme des gens qui sont supérieurs à nous, mais je le disais encore tout à l'heure, on les a jamais vus se poser déjà deux jours, quoi. Souvent quand ils viennent,
1: mais c'est faux. C'est faux,
2: bah, ce que tu dis. Majoritairement, c'est de nuit.
1: La marante, c'était pas de nuit, quoi, l'affaire de la marante.
2: Oui, là, tu parles d'une affaire, là, mais je te dirais généralement.
1: Tu dis jamais, s'il y a eu une fois, c'est plus. Jamais ne tient pas. Il y en a eu plein d'autres, en fait, je peux t'en citer plein d'autres.
2: Bon, en tout cas, de ce que moi j'ai pu voir, effectivement, que la majeure partie des apparitions, c'était souvent de nuit. Quand on nous montre des clichés, c'est souvent de nuit. La plupart du temps, aux États-Unis, allons comprendre pourquoi.
1: Souvent aux États-Unis. Parce qu'on n'a pas accès à la presse chinoise, mais tous les jours, il y a des ovnis photographiés dans la presse chinoise qui se révèlent être qui se révèlent être débunkés par des explications triviales. Mais la presse quotidienne en Chine, ils sont super intéressés par les ovnis chinois.
2: Ah très bien. Non, j'ai aucun souci avec ça, mais voilà, ce qui me dérange, c'est que ils sont pas assez développés pour venir se poser plutôt que se cracher.
1: Mais peut-être qu'on tourne en rond, hein, parce que disais tout à l'heure, peut-être qu'ils se cachent aussi, ils ont pas du tout intérêt à ce que ils vont pas venir en disant coucou, nous venons de machin.
0: Ils se cachent pas très bien, en tout cas, ils savent pas bien se cacher alors.
1: Ouais. Ou alors ils savent très bien se cacher.
2: Ouais, mais alors faire autant de kilomètres autant d'années-lumière de trajet
1: pour. Mais ça, c'est l'hypothèse cacher, Maurice. C'est l'hypothèse de Maurice. Mais moi, je peux très bien si je veux savoir les mœurs du jaguar de la forêt équatoriale amazonienne, je vais faire des milliers de kilomètres et j'ai pas forcément intérêt à me montrer au jaguar pour l'étudier.
2: Oui, bon.
1: Eh oui.
2: Bon, je reste sceptique quand même, voilà.
3: Ouais. Le plus probablement, Sébastien, c'est que ces objets sont pas habités, c'est probablement des drones ou autres. Je pense pas qu'il y ait dedans un être organique, vu ce qui se passe, les distances, voilà, c'est peut-être ça qu'on ne sait pas. Peut-être c'est des tests.
1: Ou alors c'est des êtres qui sont tout petits, il y a plein de possibilités. Quand je parle d'éventail des possibles, là on est dans l'étrangeté la plus absolue, donc l'éventail des possibles est très large, quoi.
2: Bon, en tout cas, moi, si demain on découvre des bactéries sur K2-18b, par exemple, pour ne prendre que celle-là pour exemple, bon, bah oui, effectivement, on aura la preuve qu'il y a une vie extraterrestre. Voilà.
1: T'as vu quand même que la spectrographie de la planète prouve que. Enfin, tendrait à montrer qu'il y a une activité biotique sur cette planète.
2: Oui, alors ils ont retrouvé les mêmes analyses sur une comète. Alors, ils ont retrouvé à peu près la même teneur en molécules, je sais plus c'était quoi, alors je suis pas du tout scientifique, j'ai pas retenu le nom, c'est un nom avec des lettres et des. Enfin bref. Ils ont retrouvé des choses similaires mais sur une comète. Alors une vie sur une comète, c'est là où ça peut, ils sont un peu sceptiques.
1: Ouais, enfin tu sais qu'il y a la théorie de la panspermie qui était chère à Carl Sagan dit que les premières chaînes d'acides aminés nous sont venues sur Terre grâce justement au bombardement météoritique.
2: Oui, ce qui expliquerait cela aussi.
3: Mais vous savez, il est sûr que la découverte d'une vie bactériologique ailleurs est une question de temps. On va le trouver.
1: Ça bien sûr, c'est évident.
3: Ou juste que la lumière arrive, hein, c'est parce que ça prend un peu de temps. Hein, c'est quand même à 2-3 milliards d'années pour
1: faire ça. Parce que le mécanisme du vivant, surtout sur la base du carbone, c'est-à-dire des ondes tétracarbonées, qui peuvent exister d'ailleurs sur d'autres éléments, comme la silice, toute la colonne 4 par exemple, mais peut aussi en exister ailleurs, dont on n'a pas idée, basé sur une autre chimie. C'est quand même extrêmement simple, cette mécanique des acides aminés. C'est-à-dire que même si ça paraît magique, c'est quand même extrêmement simple, quoi, en fait.
3: Oui, c'est fort plausible. Hein, j'ai hâte. Moi, j'espère que de mon vivant, on découvrira ça, quoi, et qu'on pourra faire une belle révélation, entre guillemets.
1: Ouais, alors ça, ouais.
2: Ouais, bon. Ouais.
1: Non, tu sais, quand tu vois le laps de temps qui nous est donné, c'est-à-dire 90 ans, 100 ans, tu vois, maximum, quand tu t'imagines que le mec, t'imagines Camille Flammarion, qui était astrologue, astronome, t'imagines s'il voyait ce que les images du nouveau télescope,
2: oui, là, aujourd'hui, vois, oui.
1: Il serait, voilà. C'est comme ça, on n'y peut rien, on est dans notre frange de temps. Et il faut en profiter.
3: Mais ça serait intéressant au niveau des religions ou autres, ça sera, je pense, socialement assez intéressant de voir.
1: On m'en fout des religions, ça c'est ta croyance, tu vois.
3: Non, mais justement, ce que ça risque de provoquer à ce sujet, hein, parce que.
1: Tu vois, c'est fini, l'île aux enfants, quoi. Tu vois,
2: il va y avoir le Vatican qui va cacher tout ça, hein.
1: Alors attention, hein, parce qu'ils ont une commission au Vatican, hein, sur la vie extraterrestre, hein.
2: Ouais, j'ai vaguement entendu un truc comme ça.
4: Ah ouais, ouais, mais moi oui. Pas vaguement, et ils sont très en flèche là-dessus. Ils sont très en pointe, parce que ça les concerne directement, évidemment.
2: Bah oui.
4: Eh oui.
2: Ouais. Donc ce seraient les premiers à nous cacher quoi que ce soit. Non,
4: ça serait peut-être les premiers à dire, d'ailleurs ils se sont déjà exprimés là-dessus, ils ont déjà dit que l'idée du Christ rédempteur n'était pas du tout incompatible avec l'idée de la vie ailleurs que sur la Terre, hein. Ils ont déjà statué là-dessus.
3: Mais ils réécriront la Bible, ils savent faire.
4: C'est comme l'île, c'est un autre épisode de l'île aux enfants. Quoi.
0: Mais bon, ils ont prévu de partir ou pas?
4: Il y a un excellent roman de science-fiction qui a été écrit comme ça. Un excellent roman où on parle d'une croisade parce que les mecs ils auraient retrouvé sur une planète extrêmement lointaine le tombeau du Christ. le tombeau du Christ ressuscité, c'est-à-dire il aurait vécu une autre vie de messager cosmique sur une autre planète. C'est extrêmement bien fichu. C'est un Français qui s'appelle François Béranger qui écrit ça. Ah, c'est oui. Un pavé.
0: Mamadou m'a dit, Mamadou m'a dit.
4: Ouais, c'est Mamadou m'a mémé.
0: François Béranger, c'était un chanteur. Mamadou m'a... Il chantait ça. Mamadou m'a dit, Mamadou m'a dit.
4: Ah bon, d'accord.
0: On a pressé le citron, on peut jeter la peau. Pour ceux qui se souviennent. C'est pas ça, François Béranger?
4: C'est des classiques, ça.
0: Ouais, c'est François Béranger. Mamadou m'a dit.
2: Je me rappelle du nom, mais après, oui.
4: Attends, je me trompe peut-être. J'ai peut-être écorché son nom, je vais vous dire. Le nom, allez-y.
0: Non, mais c'est François Béranger, il doit y en avoir beaucoup chez nous. La main est à... C'était Sébastien de Pontarlier, vous avez attaqué.
2: Ouais, on avait attaqué déjà. Ouais. Ouais, alors je dirais que peut-être que pour le Christ et tout ça, peut-être que avec les ovnis.
4: Baranger. Excusez-moi, c'est Baranger. François Baranger.
2: Ah, Baranger.
0: D'accord, Baranger. Parce que qui François Béranger, c'est Mamadou m'a dit.
2: Et c'est le même prénom.
4: François Baranger, ouais.
5: Nous sommes le 10 juillet et nous fêtons les Ulrich. 1871, naissance de Valentin Louis-Georges Eugène Marcel, dit Marcel Proust.
6: Et peut-être ce qu'il ressentait en ce moment de presque agréable, c'était autre chose aussi que l'apaisement d'un doute et d'une douleur, un plaisir de l'intelligence.
5: Écrivain français. 1895, naissance de Karl Orff. Compositeur allemand, 1900, inauguration du métro parisien. 1927, naissance de Marcel Azzola. Accordéoniste français. 1940, le gouvernement français s'installe à Vichy. C'est le vote des pleins pouvoirs à Pétain. 80 parlementaires votent contre. 1941, décès de Ferdinand Joseph Lamotte, dit... Jelly Roll Morton, pianiste et chanteur de jazz afro-américain. 1945, naissance de Jean-Marie Poiret.
7: Bien sûr, mon cousin, tu es né en 1079. Et monsieur, t'en écris de Danemark et moi, je suis la reine d'Angleterre, non? Ok.
8: Regarde,
9: Hardy. Ok. Qu'est-ce que tu fais encore là? Non. Je t'ai mandé une torche. Va prestement.
5: Réalisateur, scénariste, producteur et acteur français. 1954, naissance de Neil Tennant. Chanteur, auteur-compositeur britannique, membre du duo Les Pet Shop Boys. 1964, le groupe rock britannique Manfred Mann sort la chanson.
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5: 1969, naissance de Jonas Kaufmann à Munich.

0: ténor d'opéra allemand. 1975, création du loto de la Française des Jeux.
1: Australie.
2: Ah non, pas encore.
1: On tombe dessus, c'est le jeu, ma pauvre Lucette.
0: 2010, décès de Maurice Cousinier, dit Pierre Maguelon.
3: Monsieur Clémenceau, vos flics maintenant sont devenus des cerveaux.
0: Comédien français de théâtre, de cinéma et de télévision. 2013, décès de André Edmond Verchureux.
4: Dit André Verchuren à Chantilly, accordéoniste français. Le 10 juillet 1997, Maurice Radio Libre était à la veille de réaliser la première d'une émission qui fêtera demain ses 29 ans. Dragon, si vous avez pu éviter jusqu'à maintenant les conflits, l'heure est venue d'ouvrir le dialogue. Les deux guerriers les plus puissants sont la patience et le temps. Léon Tolstoï.
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0: 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Ce soir, personne ne sait ce qu'il va se passer.
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0: Maintenant, nous sommes ensemble dans Maurice c'est la nuit. Bah, c'était tout cassé. Mais on vient de remettre toutes les galeries des photos sur le site. Tu pourras retrouver, entre autres, les soirées anniversaires des 3 ans et des 25 ans de Maurice Radio Libre, le défilé des Morissettes, les lives de Beth Hart ou de Daran et les chaises, les soirées sur Rock Symbol, les courses à mobilette, la première communion de Maurice... Ben non, ça on l'a pas. Tu vas pouvoir parcourir presque 30 ans d'archives en photo, en vidéo, en son. Et foncer dans la boutique pour acheter ces émissions, pour que ça continue encore longtemps. Allez, sors les mains de tes poches. Nous, on pense à toi, même le week-end.
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0: Dans exactement 13 minutes, Maurice Radio Libre fêtera ses 29 ans d'existence.
14: Ah, oyez, oyez, criait-il sur la place du village. 29 ans, Maurice. Quelle puissance! J'espère qu'il y aura encore plein d'autres années où on pourra partager avec toi de toutes tes belles réflexions avec les auditeurs. Personnellement, j'apprends beaucoup de choses tous les jours en t'écoutant et en réécoutant les podcasts. J'essaierai d'amener ma petite pierre à l'édifice avec le CA en espérant faire que l'émission dure encore le plus longtemps possible tant que tu seras là. Voilà. Merci encore. Bon anniversaire, Maurice. Bis à toi, Jérôme Crook, 51 ans de Carcassonne.
5: Bon, alors il paraît que Maurice Radio Libre a 29 ans. Bonjour, en fait, je suis Atomique du comité des auditeurs actifs de Maurice Radio Libre. Donc 29 ans, déjà 29 ans, il paraît que 29 ans, non mais c'est pas... Ça fait beaucoup, en fait. Et ça veut dire que moi j'ai... Oh, putain, non, moi, je vais aller pleurer dans ma chambre. Mais alors, bon anniversaire, hein, Maurice Radio Libre. Salut, bisous.
15: Sébastien, 46 ans, Pérol en Provence. Un très joyeux anniversaire, Maurice Radio Libre.
16: Vous vous rendez compte, 29 ans de voix, de musique, d'émotion, de partage. Mais quel magnifique parcours, quelle longévité. Félicitations à toi, Maurice, pour ton engagement et ton professionnalisme. Et on ne doit pas oublier tous ceux qui soutiennent la radio. Que cette radio continue de nous faire vibrer, de nous informer, de nous faire rire, de nous rassembler et de nous inspirer encore pendant de nombreuses années. Vivement les 30 ans, nom de Dieu. Bon anniversaire et longue vie à Maurice Radio Libre.
17: 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Oui, je vais compter jusqu'à 29. 6, 7, 8, 9, 10, parce que j'ai le temps pour ma radio. 11, 12, 13, 14, 15, parce que je l'ai choisi et que je l'aime. 16, 17, 18, 19, 20, parce qu'elle est rock et intemporelle. 21, 22, 23, 24, 25, parce que j'en veux encore et encore. 26, 27, 28, 29. 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
0: Arnaud, 54 ans, Tremblay en France. Le 11 juillet, ça y est. Bon anniversaire, Maurice Radio Libre, pour tes 29 ans. 29 ans. Belle année 1997. Et encore bon anniversaire, Maurice Radio Libre. À bientôt pour la trentaine.

0: bon ça. Ça c'est de la musique. D'abord par ici, nous avons... nous avons regardé par là. Nous avons Renault, il a 58, il est à Fontainebleau.
1: Anus Mirabilis Novis.
0: Ouais, Sébastien 49 à Pontarlier.
2: Sur Terre.
0: Sébastien 46 à Pérols-en-Provence.
3: Oui, présent.
0: La main est à Sébastien à Pérols-en-Provence.
3: Maurice, bon anniversaire, hein, voilà, on l'a écrit sur le chat et puis maintenant on y est.
0: Alors
3: voilà.
0: c'est pas mon anniversaire, hein, c'est l'anniversaire de la radio.
3: C'est un peu ta radio quand même, l'air de rien.
0: oui, d'accord, mais bon, c'est ma radio, c'est la radio de toutes celles et ceux qui l'écoutent et la financent. C'est mon idée, j'en suis le pilote principal, mais c'est une idée qui existe. Enfin, cette radio existe parce qu'il y a des gens qui ont compris, voilà, que pour la faire tourner, fallait qu'elle existe. Et j'ai adoré. C'est ce que je dis souvent à mes collègues de radio. J'aime beaucoup ce pari, quoi. Tu vois, ce truc qui est très différent de tout ce qu'on avait imaginé, de tout ce qu'on a construit comme une espèce d'industrie de radiophonie qui est en train de s'effondrer aujourd'hui, hein. Les radios, elles ont des découvertes gigantesques. On dirait que les mecs, ils fabriquent des machines-outils, tu vois, tellement le découvert. Enfin, tu vois qu'il y a de la matière première très chère à acheter, qui doit fluctuer. Donc j'ai.
1: Mais nous on rack, nous c'est pas pareil, on rack, donc c'est bien.
0: Eh oui, donc c'est voilà, mais on rack pour que le produit existe. Tu vois, c'est.
1: Bah oui.
0: C'est
1: ouais. Le produit plaisir, c'est plaisir. Mmh. C'est
0: oui.
1: Plaisir.
0: Oui, mais il fallait faire un pari, quoi.
3: Et ce. C'est arrivé, Maurice, de
1: le pari du plaisir.
0: Ça va pas. Ah,
3: Maurice, Renaud, il a ça t'est arrivé de douter, Maurice, peut-être il y a quelques années ou plus, de douter, ouais, tout à fait.
0: Douter de quoi?
3: Du concept et de sa pérennité, quoi.
0: Non, parce que j'ai toujours dit que le risque était pas grand. Alors, il est plus grand pour les salariés que pour moi.
1: C'est pas la question qu'il a posée, hein, Maurice, hein, ça.
0: Quoi non?
1: Il t'a demandé si t'étais arrivé de douter. T'as pas parlé du risque.
3: Bon, ça revient pareil un peu.
0: Oui,
3: dire les risques qui l'ont fait douter, quoi.
0: Oui, pour moi, ce qui peut te faire douter, c'est l'enjeu.
1: Ah, d'accord.
0: Bon, voilà. Comme ça, okay. D'accord. Et j'ai dit, ouais, l'enjeu était simple. C'était, voilà, on le fait, puis si jamais ça va pas, on le. Enfin, tu vois, c'est pas comme celui qui va aller emprunter des millions comme machin. Voilà, qui va aller emprunter des millions à la banque.
1: Xavier Niel.
0: ouais, encore Xavier Niel, il n'a pas emprunté des milliers à la banque, il a juste demandé au service public de les lui donner. Mais c'est une autre. Non, c'est pas Xavier Niel, ça. C'est Xavier Niel.
3: C'est Draghi,
0: oui. Non, je pensais à Draghi, ouais. Voilà, donc celui qui va engager des sommes colossales, se met dans une situation économique d'un équilibre incertain, etc., et pas dans la situation de la radio. C'est vrai qu'on a demandé, pour qu'on puisse lancer ce projet en 1997, ceux qui ont accepté de financer, de participer, donc AB Productions, Lagardère, quelques boîtes de TF1, puis quelques privés. Ces gens-là se sont dit, tiens, c'est un truc différent, on va voir, quoi. On va essayer de le lancer. Moi, je leur ai dit, qu'est-ce que tu risques? Tu risques, bon, que ça marche pas. Bon, et ça marche pas, voilà, personne n'écoute, personne ne finance, le truc n'existe plus au bout d'un an, de 6 mois ou de 2 ans, et puis voilà, moi je vais pas mourir, je vais pas me donner la mort, les gens non plus, enfin voilà, on n'est pas... Et bon, vous allez perdre, chacun va perdre un peu, on va tous perdre quelques milliers d'euros, puis voilà. Et puis chacun continuera son parcours. Donc c'était pas C'est, pour moi, c'était pas un doute. C'était surtout, qu'est-ce qu'il faut faire, quoi. C'est-à-dire, est-ce que tu dois continuer ton chemin comme il est fait en allant ici puis là-bas, ou est-ce que tu t'inventes ton système et puis tu le proposes. Et j'ai trouvé que c'était mieux de proposer mon système.
3: Bien sûr. T'aurais aimé un moment faire un autre format, un peu différent, mais sur le même thème, hein, de la liberté d'expression, entre guillemets, quoi.
0: Non, moi, c'est... ce que je trouve bien, c'est... Voilà, on va se disputer sur les ovnis. Il y a Renaud, là, il les a vus, il les connaît. Sébastien de Pontarlier, il dit, c'est bizarre quand même. moi, je me dis... ce que je vous ai déjà dit. C'est ça que je trouve intéressant, moi. C'est... Il n'y a pas toujours des spécialistes. Non, ce qui manque à notre quotidien aujourd'hui, c'est d'avoir un peu plus de pognon pour faire des choses un peu loufoques,
4: ouais,
0: pour
4: des
0: faire
4: soirées, des soirées, des choses comme ça.
0: Des soirées comme on a pu en faire, c'était marrant. La dernière soirée, il y avait, on avait des danseuses qui dansaient pendant le direct, pour ceux qui se souviennent, pour ceux qui, celles et ceux qui étaient sur place. Quelques-uns sont sur le chat, d'ailleurs, de Maurice Radio Libre ce soir, ou en tout cas, ils y étaient tout à l'heure. Voilà, on avait des danseuses, je sais plus qui, il y a Coutin qui est venu chanter sa dernière chanson, on a fait passer des gens, c'était un peu rigolo, il y avait un groupe, qui jouaient les morceaux. Enfin bon, tout ça coûte du pognon. Donc ce qui nous manque peut-être, c'est d'avoir cette surface financière qui nous permette de le faire une fois ou deux, parce que c'est éreintant. Hein. Mais de le faire deux fois par an ou une fois par an. Voilà. On espère que pour les dans la zone des 30 ans de Maurice Radio Libre, qu'on pourra se faire au moins une fête pour les 30 ans. Voilà.
3: Oui,
4: une fête au menhir de Carnac.
0: Voilà, c'est ça. Mais il n'y aura que 6 personnes sélectionnées.
4: Et un nombre inconnu d'extraterrestres.
0: Et oui.
2: Ils sont annulés en cas de canicule.
0: Voilà, ils seront déjà sur place. mais enfin voilà quoi, donc pour les 30 ans, on espère, on en parle depuis un petit moment avec l'équipe, on espère, et avec les gens du comité des auditeurs actifs de Maurice Radio Libre, on espère faire une fête, faire un direct. Bon, on a fait des choses marrantes.
4: Vous arrivez à économiser un peu dans ce projet-là?
0: Ouais, économiser, c'est un bien grand mot. On arrive
4: parce que je vois que vous produisez des pièces de théâtre et tout, enfin c'est la gabegie quoi.
0: Ah oui, on a un fric tellement fou. Et t'as pas vu ce qu'on fait au Bangladesh, où on a une chaîne de télévision privée.
4: Vous avez monté des tire-fesses au Bangladesh.
0: Ouais, voilà, et on fait des choses incroyables. Non, on espère continuer à s'amuser comme ça, parce que c'est un jeu qui est intéressant et qui fonctionne avec le temps. Avec ce qui se passe dans la tête de celles et ceux qui participent. Donc c'est bien.
3: Oui, c'est sûr. Moi, je t'aurais bien vu faire une émission aussi. Je sais pas si tu vois ce que c'est. J'irai dormir chez vous. Tu sais, avec comment il s'appelle?
0: Antoine
3: de Maximi.
0: Ben non, parce que c'est le truc d'Antoine de Maximi. J'irai dormir chez vous. C'est vraiment son truc à lui, quoi. Avec son genre, son air, son...
4: Ouais, tu vois, sa chemise rouge.
0: Voilà, moi, je pense que c'est... moi, j'aime pas les imiter. Tu vois, et je trouve que, voilà, ce mec-là, il a son truc, avec ses caméras, sa façon d'être. Je pense qu'au départ, quand il a dû démarrer son truc, aller voir les gens pour dire, voilà, je veux faire ça, on a dû lui dire, mais c'est complètement con ton idée, c'est bizarre, il faut un cadreur.
4: C'est pas comme ça que ça s'est passé. Il a raconté comment ça s'était passé.
2: Ouais, il avait expliqué.
4: Il avait expliqué que c'était parce qu'il y avait un mec qui avait présenté le projet de sa caméra déportée, qu'il avait eu l'idée. Il avait dit, c'est génial, mais comment je pourrais utiliser ça? Et il avait dit, bah, en fait, je vais me filmer en essayant de m'incruster chez les gens.
0: Voilà. Oui, d'accord, mais je pense que ça a pas dû être simple de présenter le projet et je pense qu'il a dû tomber sur plein de gens qui l'ont dit mais non mais c'est complètement con, complètement faux, que ça ne marchera pas, c'est nul. C'est ce que je reproche un peu à notre audiovisuel en général, c'est qu'on a un audiovisuel d'imitation, de copie, d'achat de brevets, d'achat de formats, etc. Alors que qu'il y a plein de choses à faire, quoi.
4: Ouais, bien sûr, il y a Maxime, il achète une vieille 504 cabriolet et ça le fait. Hein. Ouais,
0: puis pas n'importe laquelle, une belle bagnole.
4: Non, attention, ouais.
0: Mais voilà, quoi. Donc, l'idée qu'on a, nous, c'est justement de faire. Et mon idée au départ et encore aujourd'hui, c'est de faire une radio dont les personnages principaux sont celles et ceux qui écoutent, qui participent, donc vous. C'est vous qu'on vient d'écouter, quoi. Et je pense que c'est une des vocations réelles de la radio. De la radio au sens général.
4: Je trouve ça sympa, moi. Ouais, tout à fait.
0: L'idée de ne faire que des spécialistes qui viennent pour parler à des gens qui seraient figés sur un canapé à boire, en fait, leurs paroles, c'est bien. Mais je pense qu'il y a de la place pour autre chose, quoi. Voilà.
4: Ah bah, il y a la place pour Pierre de Saint-Leu.
0: Voilà, mais c'est très bien qu'on ait, moi, bien je sûr, suis c'est complètement très bien. Pour...
4: qu'on puisse se rendre compte qu'il y a des Pierre de Saint-Leu qui existent, ben, parce que voilà, qu'il y a des sur le canapé, il y en a plein.
0: Ouais, mais qu'il y ait des gens différents, des gens dont on ne parle pas, dont on parle moins... voilà, t'as le Sébastien qui débarque avec son radio amateur, c'est-à-dire, personne, où il t'explique des trucs auxquels moi j'ai jamais pensé, il dit voilà, on a le droit de parler que notre matériel. Ah bon? Bon, ben voilà, et je pense qu'il y a de la place pour cette radio, et dont la démarche, pour nous, a toujours, parce qu'on a essayé, on a fait hein, l'émission grand public avec plein de gens, etc. Et là, t'as beaucoup de ce qu'on appelle de déchets, quoi, de trucs qui t'empêchent de faire l'émission. Hein, les gens que t'es obligé de raccrocher. Aujourd'hui, il y en a moins. Voilà, et ça j'aime bien. Moi. On va se casser. On va parce qu'il faut que j'aille rentrer la brêle. Parce que j'ai une belle selle sur cette moto, mais elle aime pas la pluie. Enfin là, ça, au contraire, ça va être pas mal parce qu'elle retient l'eau. Donc s'il fait chaud, demain,
4: c'est une selle en serviette éponge.
0: Un peu, ouais. Et le mec qui a fait cette selle, il m'a dit voilà, si tu veux, on peut faire comme ci, on peut faire comme là, on peut faire machin, etc. J'ai dit ah, ça c'est pas mal, c'est beau, ça j'aime bien. Il m'a dit ah, ouais, c'est très très très très bien, ça va te plaire, tu vas être top, tout ça. Puis il a fait la selle. Et puis avant que je vienne la récupérer, enfin qu'il me la renvoie, il me dit ah oui, j'ai oublié de te dire, le problème c'est l'eau. Il avait déjà fait la selle. Donc en hiver c'est un peu le problème, parce que bon, avoir le cul mouillé en hiver c'est dur. Là avec la canicule, avoir le cul mouillé c'est un truc formidable, c'est fabuleux. c'est un concept. Enfin bon, allez, on se casse, on va écouter la conclusion de Renaud à Fontainebleau.
4: Bon, juste une petite nouvelle vite fait comme ça. La justice vient d'annuler l'élection des adjoints au maire Bali Bagayoko. Donc il se retrouve sans exécutif, hein, le mec, parce que ses adjoints n'ont pas été élus, en fait. Il a produit des faux en écriture sur ses adjoints.
0: Ah, je sais pas. Attends, tu peux le répéter plus lentement là, on n'a pas bien compris. Alors, l'info,
4: la justice annule. Ça est tombé ce soir.
0: Ah ouais?
4: La justice annule l'élection des adjoints au maire de Bali Bagayoko. Ça veut dire que ça. Donc, on est dans l'opacité la plus complète, hein, et l'amateurisme total à Saint-Denis depuis 4 mois, depuis qu'il a été élu. Et il avait nommé des adjoints au maire qui visiblement n'avaient pas le droit d'être là. Et donc, c'est le Parti Socialiste, les écologistes et Réussir Ensemble qui ont déposé un recours auprès du tribunal administratif, et le tribunal administratif a rendu ce soir ses attendus. Donc ils ont annulé l'élection des adjoints. Donc Bali Bagayoko se retrouve sans exécutif à la tête de la mairie de Saint-Denis dans le 93, voilà. Rock'n'roll, bonne nuit à tous. Merci beaucoup, Maurice. Bon anniversaire pour la radio.
0: Merci, Rock'n'Roll, et bonne nuit à toi. Merci d'être venu et reviens quand tu veux. La conclusion de Sébastien Pontarlier.
2: Très bien. Bon, ma foi, j'ai passé une nouvelle fois une excellente soirée en votre compagnie. Je vais pas te retenir pour éviter que la selle soit dégueulasse. Et puis, ma foi, excellent week-end à tout le monde. Et puis, au plaisir de vous retrouver. Bonne soirée à tous. Et puis, bon anniversaire à Maurice Radio Libre.
0: Merci, Sébastien. Rock'n'Roll, et bonne nuit à toi. Merci d'être venu. Reviens quand tu veux. Et la conclusion de Sébastien à Pérol en Provence.
3: Ben oui, ben une bonne soirée sympa, ça m'a fait plaisir de rediscuter avec Rono et puis Sébastien. Et puis encore une fois, hein, bravo pour les 29 ans, Maurice. Hein, tu peux bomber le torse, si je peux dire ainsi. Voilà. Rock'n'roll et bon week-end, Maurice.
0: Rock'n'roll, bon week-end à toi, merci d'être venu. Je salue et je remercie toutes celles et ceux qui font exister Maurice Radio Libre depuis 29 ans, même s'il y a du roulement, hein, à part certains qui sont là depuis 29 ans, il y en a qui n'étaient pas là au départ et qui existent encore aujourd'hui, ou en tout cas qui sont encore dans le système. Donc je voudrais remercier toutes ces personnes qui font tourner Maurice Radio Libre, qui font exister la radio. On a pris le parti, on a décidé il y a quelques années de faire un peu moins de bruit autour de celles et ceux qui font partie de la machine, parce qu'on avait été les premiers, j'avais été le premier à faire ça, à parler des gens qui étaient de l'autre côté, puis c'est devenu tellement courant que ça présente un peu moins d'intérêt. Donc je remercie toutes ces personnes qui font que chaque jour la radio existe, chaque jour elle remplit toutes les cases qu'elle doit remplir. Je remercie le comité des auditeurs actifs de Maurice Radio Libre, qui est très présent dans notre quotidien et dans le fonctionnement global de la radio, le personnel de Maurice Radio Libre, que je ne vais pas retenir trop longtemps. Jérémy Pétrois et Sylvie, qui sont quasiment chaque jour, enfin, qui sont chaque jour sur le chat de Maurice Radio Libre, et puis toutes celles et ceux qui participent, qu'on les aime, qu'on les aime pas, qu'on soit d'accord, qu'on soit pas d'accord avec eux ou avec elles, je voudrais les remercier parce que ce sont eux qui donnent de la réalité à ce qu'est cette radio, parce que sans celles et ceux qui participent, qui viennent sur le chat ou qui viennent jacasser, discuter ou qui envoient des messages, la radio n'existe pas. Même si elle est financée, même si on a le matériel, s'il y a personne qui vient se confronter, s'engueuler, donner son avis, échanger, la radio est vide. Donc je voudrais remercier toutes celles et ceux qui toute l'année, tout au long de l'année, et mais aussi les trois là qui étaient là ce soir, qui viennent faire vivre le principe de cette émission, qui met au centre de notre système celles et ceux qui l'écoutent. Si t'écoutes pendant la journée, tu verras, on entend des réflexions qui ont été faites le soir, des propositions de musique, des gens qui présentent des titres, des contre-pétris, des blagues, des engueulots, des méchancetés, parfois des poèmes, notre idée globale, notre idée principale, c'est ça, c'est de te mettre, toi qui es de l'autre côté, au centre du programme, non pas autour du programme pour que tu puisses le regarder et l'applaudir, mais pour le fabriquer, et j'espère que ça va durer. Donc voilà, 29 ans, on en reparlera un peu dans le courant de la semaine prochaine. Je te souhaite un très agréable week-end, j'espère pour toi que tu as fait le bon choix comme moi, que tu es dans une zone où il fait humide, donc... et que tu vas pouvoir profiter, manger grillé, parce que c'est important. Je te souhaite une très agréable nuit, je te laisse comme d'habitude avec une petite musiquette qui va te permettre, et pas n'importe laquelle, qui va te permettre de réfléchir à tout ce qui a été dit ce soir. Oui, je suis complètement fan de l'interprétation de ce titre par ce mec-là, qui est un mec qui chante extrêmement bien. Merci d'être venu. Lundi soir, 21h pile, je serai là. Et toi ?

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0: compte tenu de ce qui est exposé ce soir, en fait, je suis rassuré par le fait que tout ça soit enregistré, quoi. C'est une, je saurais même pas comment l'expliquer, en fait.
1: Pendant un mois aussi. Ouais, c'est bon,
2: c'est ça. Monsieur dans le noir.
3: Eh, c'est bon, ça. T'as déjà crié comme ça?
4: Est-ce que c'est pleine lune ce soir? Est-ce que c'est pleine lune ce soir?
3: Écoute, des fusils, des bruits de fusils, écoute. Il y a des coups de feu, écoute.
5: Je plains les voisins.
3: Écoute, moi. les coups de feu.
6: On n'entend pas de coups de feu, nous, David.
3: T'entends pas, il y a des coups de feu, là.
5: Non, mais c'est dans ta tête, ça.
4: Il faut une battue de nuit, peut-être. Il y a un gros gibier qui va passer par
5: mais
4: là.
5: Mais non, c'est interdit de chasser la nuit, Fabrice.
4: Non, c'est ça.
5: Non, il y a les braconneurs qui chassent la nuit. Mais voilà. Pas les vrais chasseurs, ils chassent pas la nuit. Hein.
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0: Si t'as la gorge sèche, élève ton verre. Oh non, il est
1: Arrête, Maurice.
0: Bon, allez, vas-y, Sonia.
1: Donc, je disais, j'étais. J'en ai marre d'être à l'assurance invalidité. Ça fait 20 ans que je me bats contre la maladie, que j'ai guéri beaucoup et que j'ai amélioré ma condition physique. Et puis je constate donc que j'ai passé ce test haut la main. Et cette réinsertion en criminologie, le test vient de France parce qu'il y en a. J'ai trouvé ça sur le Medic Profiler en France, puis il y avait un test à faire, alors je me suis dit pourquoi pas. Et je compte bien me taper des années d'études et quitte à m'expatrier en France pour ce faire, ou travailler par correspondance, internet et webcam, si c'est possible, je sais pas.
0: Internet et webcam, pardon, excuse-moi.
1: Je sais pas.
0: Non, c'est marrant.
1: Merci beaucoup. Et en fait, j'ai le résultat de mon test sous les yeux pour devenir criminologue. Parce qu'en Suisse, profiler, ça n'existe pas. Et je maintiens, en France, ça existe, sauf qu'on appelle ça criminologue. Alors, le métier de criminologue semble être une vocation pour vous. Empathique, persévérante, motivée, perspicace, vous avez toutes les qualités requises pour vous lancer et réussir. Vous avez une envie de chercher et de comprendre ce qui a pu mener à commettre un délit ou un crime. Continuez à vous renseigner sur cette profession, sur ses spécificités et sur les spécialisations possibles. Toxicologie, protection de l'enfance, prostitution, santé mentale, criminologie et armée, sécurité, audit, conseil, expertise. Voilà. Et découvrez d'autres métiers liés par matière avec justement la culture générale, l'expression, la philosophie, les sciences sociales et politiques. C'est ça qui m'intéresse. Et on le propose qu'en France. Parce que le métier de criminologue à Lausanne, il faut aller à l'université et on passe son temps à aller sur des scènes de crime. Et à récolter des preuves, des indices, de l'ADN, du sang, des empreintes et des choses comme ça. Puis à travailler en laboratoire pour les analyser, les recouper avec d'autres fichiers informatiques, etc. Et ça m'intéresse pas du tout de rester enfermé dans un laboratoire. Je pourrais pas, c'est pas assez varié pour moi. J'ai besoin de bouger. Et je me suis dit, tant qu'à faire, je vais me renseigner auprès de... Je vais d'abord aller demain auprès de l'orientation professionnelle sur Lausanne. Près de chez moi, il y a un centre pour se réinsérer, pour commencer des nouvelles formations. Je vais voir avec l'assurance invalidité si j'ai le droit à une bourse, à quelque chose. Et je me suis même permis, j'ai dit au culot, j'y vais. J'ai écrit à la police cantonale vaudoise. Je leur ai décrit mon parcours professionnel, mes compétences, mes qualités. Je me suis décrite. Et ils m'ont dit de postuler. Voilà, c'était mes petits bonheurs et j'avais envie de les partager.
0: Et t'as vraiment envie de te plonger là-dedans, alors ?
1: Oui, à fond. Parce que déjà, quand j'avais 5 ans, je voulais devenir inspecteur de police.
0: Ah, mais c'est pas la même chose, si, hein.
1: J'ai pas envie de devenir policier ou inspecteur de police, je veux devenir criminologue, je veux vraiment faire une spécialisation là-dedans, mais en France, parce que criminologue en France, ça veut dire justement profiler. Tandis qu'à Lausanne, il n'y a pas ça, profiler, ça n'existe pas sur le site de l'université, je suis allée regarder, il n'y a pas.
0: Bon.
1: Peut-être que c'est un nouveau départ, je ne sais pas, je vais me renseigner, mais en tout cas, je suis prête à tout quitter, puis à venir en France et étudier et rentrer après à Lausanne.
0: Mais comment tu vas vivre ?
1: Ben justement, le but, déjà, c'est d'aller étape par étape, c'est-à-dire d'abord voir ce qui est possible de faire auprès de l'orientation professionnelle. Si ça peut se faire encore en Suisse, quelque chose que je ne connais pas et ce serait une piste à explorer, alors je vais écouter ce qu'on me dira par rapport aux questions que je vais leur poser. Et puis autrement, je vais m'adresser à l'assurance invalidité pour demander une bourse d'études.
0: Ah d'accord.
1: Parce qu'ils aiment bien les gens qui se réinsèrent. Mais l'assurance invalidité, elle est très difficile à avoir. Il faut des années avant qu'on se prononce, ça va de 3 à 5 ans pour qu'on se prononce sur une maladie. Et puis après, c'est aussi très difficile d'en sortir. Mais une fois qu'on en est sorti.
0: Mais sincèrement, Sonia, tu crois pas qu'avec ton lourd passé, tes problèmes psychologiques, etc., que tu corresponds pas au profil? Parce qu'on imagine que pour être, j'y connais rien, hein, mais pour être profiler, il faut avoir l'esprit vierge de toute difficulté, non, pour faire ça.
1: Mais moi, je suis guérie depuis 5 ans. J'avais une dépression. Je suis guérie maintenant. C'était ça mon trouble psychologique, c'est que j'avais une dépression et que j'étais suicidaire, mais je suis guérie depuis 5 ans. Et officiellement, selon les médecins, il faut attendre jusqu'à 7 ans pour que la science se prononce sur une guérison complète et totale.
0: D'accord, mais par contre, si jamais elle se prononce sur une guérison complète et totale, tu ne toucheras plus les sous qui correspondent à ton invalidité.
1: C'est juste.
0: Ouais, faut quand même que tu réfléchisses.
1: J'ai fait des recherches et j'ai réussi à trouver où se trouvait Guy Georges à la centrale, à la maison centrale pénitentiaire de Schisheim à Strasbourg.
0: Aïe, aïe, aïe. Et ça, ça, tu crois que tes futurs collègues de la police, ils sont OK avec ça, là?
1: J'ai vu la police.
0: D'accord.
1: J'ai écrit à Guy Georges, il m'a répondu. Il n'est pas contre le fait qu'on se rencontre, mais il voudrait que je sois son ami. C'est pas du tout le but du jeu.
0: Attends. J'ai pas bien compris. Mais tu es déjà en relation avec lui, c'est ça?
1: Oui.
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0: C'est-à-dire que les gonzesses, c'est plus... C'est une petite brune qui est comme ça, c'est une casaque, quoi. C'est complètement fou.
3: Comme présentation. Bah, quoi.
0: Gonzesse.
3: Mais c'est quand même à prendre en compte, Maurice. Je veux dire, la nationalité.
0: Tu dis une casaque, moi, je pense tout de suite à une gonzesse qui va te prendre avec un godemiché. elle a une sarde. J'imagine une gonzesse avec une cape et des talons, tu vois. Tu vas ouvrir la porte, elle va te mettre une tarte dans la gueule, tu vas tomber par terre.
3: Ouais, elle va
0: te baisser ton froc.
3: Non, mais alors, ouais, une casaque, ouais,
0: une
3: bon,
0: casaque.
3: Alors, si tu me le permets, je vais te la montrer.
0: Ah ouais, je veux bien la voir, ouais. Une casaque, quoi.
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0: de manger, vu qu'étant bébé, j'ai été élevé à la merguez. Je suis amateur de merguez, des fois je m'achète 2-3 merguez tous les 2 mois.
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0: Alexa, commande-moi une margarita chez Napoli.
1: Non, vous avez de quoi manger dans votre frigidaire.
0: Tiens, maintenant tu diras moins de conneries.
2: Alors pour trouver, c'est sur France 7 Souche. François de Souche, alors qui est une revue de presse, hein, c'est pas du tout un site machin où il y a des chiffres.

0: tu vois, tu devrais essayer de te faire deux jours peut-être dans la nature vraie, celle qu'on bricole pas, celle, tu vois. C'est une mouche, quoi. C'est une mouche. Les pubs, c'est des mouches.
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